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0: Sí, te oré.
1: Et ouais, je pense qu'il est arrivé en fait, il est vraiment...

0: Oh, mais c'est quoi ce bourson là?
1: Non mais ça va pas ou quoi? C'est quoi ce truc là? Ah, des bombes avec à l'acide citrique. Comme quand j'étais gamin. Vas-y, attends. Vous allez me ranger tout ça, hein? Vas-y, mais vous avez fait quoi avec mon vélo là? Il n'y a plus de roues. Mais vous avez fait quoi?

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0: ça palpite.
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3: Bonjour à toutes, bonjour à tous et bienvenue dans cet agenda du samedi 27 juin. Vous êtes sur Radio Alto. Aujourd'hui, de 9h

0: Mission de restitution du travail des petits de la crèche Les Bambins du Chéran et des résidents de l'EHPAD Pierre Payet de Gruffy. Ça se passe entre 10h et midi au pôle d'Alby-sur-Chéran. Et l'atelier est mené par la compagnie Les Bretelles au Vent. Ce matin à 10h30, visite thématique du village de Thoiry, du four à pain à la glacière. Un événement sur réservation auprès de l'office de tourisme. Cet après-midi de 14h30 à 17h30, chemin de passage à Bellecombe-en-Bauge. C'est un événement des rencarts du parc. Une marche poétique mêlant musique, exploration sensorielle et récit du territoire. Marcher dans les pas d'agriculteurs, forestiers, migrants et résistants. C'est un événement sur inscription auprès du parc des Bauges. Aujourd'hui, journée nationale de la spéléologie et du canyonisme à la grotte de Pré-Rouge. Initiation à la spéléologie tout public à partir de 10 ans. Et au Pont du Diable, c'est une initiation au canyonisme. C'est à Bellecombe-en-Bauge et c'est à partir de 14 ans. Inscription obligatoire pour ces deux événements sur le site csr-rhonalpes.fr. Ce soir à 17h, le Parc des Bauges propose une déambulation immersive et historique à Saint-Eustache. L'occasion de se glisser dans la peau d'un chercheur de l'inventaire pour mieux décrypter le petit patrimoine qui nous entoure. Un événement tout public à partir de 10 ans sur inscription. Dimanche, cinéma en plein air sur la place du village d'école à 22h avec le film « Vingt dieux ». Nous sommes toujours en vigilance sécheresse. Il y a donc des restrictions d'eau en raison du cours très bas pour la saison du Chéran. Et en raison de l'alerte canicule, les horaires de la déchetterie sont aménagés jusqu'au 27 juin. Elle sera ouverte sur les jours habituels, mais de 7h à 13h. Quelques infos de la radio. Dorothée recherche des invités pour son émission Amitié. Seul, à 2, 3 ou 4, venez échanger autour de votre amitié. La rencontre, les points forts, les désillusions et les souvenirs. Quelques émissions ont déjà été enregistrées et vous pouvez retrouver les podcasts en ligne sur radioalto.info. C'est la fin de cet agenda, il vous a été proposé en partenariat avec la fruitière du cœur des Bauges de l'Echeraine et nous vous souhaitons une excellente journée à l'écoute de Radio Alto 94.8.
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4: Sébastien, bonjour.
5: Bonjour Charlotte, bonjour à tous.
4: On continue la petite série là qu'on venait de faire sur les rapaces nocturnes.
5: Oui, parce que j'ai eu des plaintes.
4: Ah.
5: Mais oui, parce que on a fait à peu près tous les rapaces diurnes qui vivent la journée du massif. On a fait à peu près tous les rapaces nocturnes, sauf un.
4: Oh.
5: Donc j'ai eu une lettre du syndicat des petits ducs d'Europe qui m'a dit écoutez non c'est pas possible. Donc on va parler du hibou petit duc qu'on appelle maintenant petit duc d'Europe parce qu'on a supprimé le mot hibou.
4: Et donc nous on avait parlé précédemment du moyen duc d'Europe et du grand duc d'Europe. Si vous voulez rattraper un peu vos leçons, c'est possible.
5: Tout à fait.
4: Sur radioalto.info. Il est petit, on imagine, ce duc d'Europe. Il fait quelle taille à peu près?
5: Eh bien, il est la taille d'un merle.
4: Ah oui, c'est petit.
5: Ah oui, c'est pas bien gros. Il fait 20 cm, 60 cm d'envergure, donc quand il a les ailes étalées. Il pèse 100 grammes. Que
4: ça
5: dalle.
4: Ça fait pas beaucoup de sucre, voilà. Ça.
5: Non. Et il a une durée de vie de 6 ans. On va voir que c'est très peu par rapport aux autres rapaces bien, beau, bien plus gros. Et on verra ce qui a été mis en place pour contrecarrer cette affaire.
4: Il a une couleur particulière, ce petit duc.
5: Il est, mais vraiment très cryptique.
4: Ça veut dire quoi, cryptique?
5: Ça veut dire qu'il ressemble parfaitement au support sur lequel il se pose. Donc, il est brun, ou gris, ou roussâtre. Il a la couleur et l'aspect de l'écorce. Son plumage, il est très fin. Il y a des dessins très fins dessus. C'est magnifique à observer. Il a deux bandes blanches qui sont irrégulières et qui rompt la silhouette. Comme ça, on ne voit pas la forme de l'oiseau. Et qui font penser à des lichens. T'as l'impression qu'il y a des lichens blancs qui ont poussé là. C'est très très joli. Il a les pattes emplumées et il a l'iris jaune, contrairement au moyen duc et au grand duc qui ont l'iris orange.
4: C'est un oiseau qu'on a du mal à voir peut-être, mais qu'on entend.
5: Voilà, on le voit très très rarement, mais on l'entend assez facilement. Son cri est reconnaissable. Nous l'écoutons ici.
4: Quelle magie!
5: C'est très, très classe. Alors, c'est une note plutôt aiguë qui est répétée toutes les

0: 3 secondes. Mais attention, on peut confondre le chant du petit duc d'Europe avec celui du crapaud accoucheur que l'on écoute là.
1: Décidément, on n'arrête pas le progrès.
0: Mais
1: Sébastien.
0: Bien sûr, mais on est trop fort, on est trop fort.
1: Par contre, le piège est terrible. Hein.
0: Oui, c'est vrai que ça se ressemble, mais il y a quand même une petite différence. Le petit duc, le cri est long, doux, un peu plaintif, flûté, alors que le crapaud, c'est court, sec, c'est un peu même électronique. Et le crapaud, très souvent, il va rejoindre, quand il chante, c'est pour trouver des femelles, donc ils vont rejoindre des petits points d'eau. Ils sont généralement plusieurs, et donc ça fait le concert, ça fait ti tou ta ti ti tou. Je le fais très bien aussi, on n'arrête pas le progrès.
1: Alors, tandis que le crapaud va préférer un milieu humide, hein, ici on est plutôt sur un milieu sec.
0: Ah oui,
1: chaud.
0: Même plus que sec. L'habitat, c'est le milieu semi-ouvert. Sur un substrat sec. Ça veut dire que le rocher, les falaises, enfin tout ce qui fait milieu un peu méditerranéen, il adore. Que ce soit les vergers, les parcs et jardins, dans des villages du sud, le bosquet, une haie avec des ligneux, c'est-à-dire avec des arbres grands, ou un linéaire arboré le long des routes, comme les allées de platane. Pourquoi ? Ben parce qu'en fait, il va nicher dans des cavités, donc ça va lui correspondre complètement. Il est présent dans toute l'Eurasie, quasi toute l'Afrique, sauf l'extrême sud. Et véritablement, son biome, c'est-à-dire son milieu, son grand milieu dans lequel il se trouve bien, c'est le biome méditerranéen. On est donc, nous, en Savoie, dans la limite nord de sa répartition. Il y en a aussi en Saône-et-Loire, mais on est à la limite. Et chez nous, dans les Bauges, il va surtout être à l'endroit où ça fait le plus méditerranéen, parce qu'on est dans les cigales, et ben c'est la partie sud où il y a toutes les vignes.
1: Bien sûr, et c'est là qu'il fait bon, qu'il fait chaud, et que ça annonce de l'été.
0: Exactement.
1: Pourtant, c'est une espèce qu'on retrouve déjà il y a un petit moment. Hein, il vient pas juste d'arriver, le petit duc d'Europe. Il est là depuis un petit bout de temps, et même qu'on l'utilisait autrefois en Savoie pour une drôle de chasse.
0: Oui, la chasse à la pipée.
1: Alors ça, qu'est-ce que c'est,
0: qu'est-ce
1: Sébastien ?
0: Qu'est-ce que c'est donc encore ? Eh bien en fait, c'est l'utilisation de happeaux, de pipeaux ou de appelants pour attirer les oiseaux.
1: Donc c'est pas quelque chose qui est spécifique à la région, c'est une pratique
0: oui. Alors,
1: globale.
0: On a l'image d'un canard accroché à la patte et picheté au milieu d'un étang. Il fait coin-coin, il appelle ses copains et les autres, paf, paf, ils tirent dans tout le tas et on se mange un bon petit canard. Avec des petits pois carottes. Eh bien, ça a été le petit duc a été utilisé dans ce cas-là pour un phénomène qu'on a déjà vu ensemble, qui est le mobbing ou en français l'houspillage.
1: L'idée, c'est, si je me souviens bien, que si les autres petites espèces se sentent en danger, eh bien, elles réagissent ensemble, elles viennent embêter la source nuisible pour qu'elles s'enfuient et qu'elles s'en aillent, qu'elles ne représentent plus un danger.
0: Voilà, c'est ça. Le petit duc, il est là, il chante, donc il n'est pas du tout en action de chasse. Et ben tous les autres vont venir l'agacer jusqu'à ce qu'il parte, tous les petits passereaux, entre autres, jusqu'à ce qu'il parte et qu'il aille ailleurs. Et comme ça, peut-être qu'il reviendra pas au moment où il sera plutôt en chasse. Et c'est ce qu'on utilise donc pour la chouette chevêchette quand on fait la repasse. Si jamais il y a plein de mésanges qui arrivent, et ben on se dit ah tiens, peut-être qu'il y a la chevêchette parce que là ils réagissent. Et ben c'est ce qu'ils font et du coup et ben ils récupèrent les petits oiseaux et ils les mangent. Ça nous permet de voir que pipo c'est une petite flûte qui imite, qui fait semblant de rappeler un oiseau et c'est de là que vient l'expression ou le mais qu'est-ce que c'est que ce pipo? Voilà, c'était
1: le petit moment culture, étymologie
0: des mots, j'adore. Alors, autre comportement de ce petit duc, au repos, il a les aigrettes qui sont rabattues et il est posé, pépère, il un petit peu tout rond.
1: Oui, bien, il a un beau visage bien rond avec ses gros yeux jaunes.
0: Ouais, il est beau. Et puis, s'il se sent observé, il va redresser ses aigrettes, fermer les yeux, étirer son corps et prendre l'aspect d'une branche morte, cassé au sommet et mal cassé, puisque comme si les aigrettes, c'était des petits bouts qui restaient. C'est vraiment assez spectaculaire. Hein. Sur les photos, on a du mal à y croire.
1: Mais on a du mal à discerner le
0: vrai
1: petit
0: du faux.
1: Hein.
0: Exactement. Et autre particularité, c'est le seul rapace nocturne de France à migrer. Tous les autres rapaces nocturnes en France restent sur le territoire. Lui, il va dans les zones subsahariennes passer l'hiver tranquillou.
1: Et d'ailleurs, c'est là aussi qu'il va retrouver les insectes dont il se nourrit, même l'hiver.
0: Exactement. Donc, son alimentation, c'est des gros insectes, hein, la grande sauterelle verte, les cigales, les papillons de nuit. Les cigales, ça permet de se dire que au sud du massif des Bauges, c'est le top parce qu'il y a beaucoup de cigales maintenant. Et donc, ça lui fait à manger. Et puis, des petits rongeurs, hein, petits mulots, petites musaraignes de temps en temps, ça fait pas de mal non plus.
1: La particularité de ce petit duc d'Europe, c'est que il va se reproduire de manière un peu plus rapide et de manière un peu plus importante que les autres de son, que les autres rapaces. Il est plus efficace parce qu'il est plus petit.
0: Et oui, et il a une durée de vie plus courte. Donc, il est forcé d'être plus efficace s'il veut continuer à ce que l'espèce se pérennise. Donc, c'est une espèce arboricole qui utilise donc un trou d'arbre, parfois un trou dans un mur, qui commence sa nidification en mai. Eh ben oui, parce qu'il a fallu revenir d'Afrique en avril.
1: Ça a pris du temps.
0: Ça a pris du temps, alors que les autres rapaces nocturnes ont commencé en février, mars parfois. La femelle, elle pond directement dans le nid 3 à 6 œufs, ce qui est pas mal. Et la couvaison va durer 25 jours. Les petits, ils vont être élevés en 21 jours. C'est très rapide pour un rapace, mais comme on a vu que c'était la taille d'un merle, ben pourquoi pas, hein, c'est assez facile d'arriver à faire grandir cet animal, alors qu'un hibou grand-duc qui fait 80 cm de haut, il va falloir faire un petit peu plus de nourrissage pour pouvoir faire un adulte qui s'envole ensuite. La femelle, elle reste tranquillou au nid pour pondre, pour couver, c'est le mâle qui vient la nourrir, et pour aussi élever les jeunes, c'est le mâle qui amène la nourriture et la femelle distribue. C'est à la fin qu'elle va participer aussi à la chasse parce que les petits ont faim et que comme ils commencent à grossir, il faut quand même amener pas mal de nourriture.
1: On vous met toutes les images sur le site de colocataire.com.
0: Tout à fait.
1: Et vous trouverez bien sûr le lien en podcast sur radioalto.info.
0: Et dernière info, la période de reproduction de ce petit duc, et les jeunes sont en capacité de se reproduire un an après, comme les petits passereaux, comme le merle, comme les moineaux, comme les mésanges, parce que c'est ce qu'on a vu, hein, durée de vie relativement courte, 6 ans, c'est pas énorme pour un rapace, donc il faut être capable de se reproduire très rapidement, ce qui n'est pas le cas par exemple de l'aigle royal qui va vivre beaucoup plus longtemps, mais à qui il faudra 3 ou 4 ans pour être en capacité de se reproduire.
1: Voilà donc le petit dernier de la série, hein,
0: oui.
1: Après le grand, le moyen, le petit duc d'Europe.
0: J'aurai plus de plaintes.
1: Et semaine prochaine, pour le coup, on sera vraiment en local. On se déplace à Saint-Rennes.
0: Oui, c'est ça.
1: La dernière chronique de la saison,
0: c'est
1: Sébastien.
0: Ça. On va aller visiter le clocher de l'église de Saint-Rennes, voir ce qui pourrait être abrité là-dessous. On a quelques idées déjà, mais il faut aller vérifier.
1: Visite en catimini avec Sébastien de La Puce à l'Oreille et de Colocataire. Merci beaucoup Sébastien. On ne sera plus ignorant avec toutes ces infos sur le petit duc d'Europe.
0: Merci beaucoup et
1: à la semaine prochaine. Suite à l'émission, Sébastien nous signale que le petit duc a été entendu ce printemps à la Motte du côté du Rocher.
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1: Bonjour à toutes, bonjour à tous et bienvenue dans cet agenda du samedi 27 juin. Vous êtes sur Radio Alto. Aujourd'hui, de 9h à 12h30, rejoignez le jury participatif des nouvelles œuvres de l'antenne mobile de l'Artothèque de Chambéry pour le massif des Bauges. Rendez-vous aux Amis des Bauges à la salle du 3e étage au Châtelard. Aujourd'hui, de 10h à minuit, le football club des Bauges fête ses 50 ans. Rendez-vous au stade André-Thunau à l'Échrenne, avec au programme une visite du musée du club, une restauration midi et soir, ainsi qu'une buvette et un grand bal gratuit en soirée. Venez avec une tenue de sport pour participer au grand match intergénérationnel qui a lieu tout au long de la journée en relais, ainsi qu'au baby-foot humain.

0: C'est un événement sur inscription auprès du Parc des Bauges. Aujourd'hui, journée nationale de la spéléologie et du canyonisme à la grotte de Pré-Rouge. Initiation à la spéléologie tout public à partir de 10 ans. Et au Pont du Diable, c'est une initiation au canyonisme. C'est à Bellecombe en Bauges et c'est à partir de 14 ans. Inscription obligatoire pour ces deux événements sur le site csr-rhonalpes.fr. Ce soir à 17h, le Parc des Bauges propose une déambulation immersive et historique à Saint-Eustache. L'occasion de se glisser dans la peau d'un chercheur de l'inventaire pour mieux décrypter le petit patrimoine qui nous entoure. Un événement tout public à partir de 10 ans sur inscription. Dimanche, cinéma en plein air sur la place du village d'école à 22h avec le film « Vingt dieux ». Nous sommes toujours en vigilance sécheresse. Il y a donc des restrictions d'eau en raison du cours très bas pour la saison du chéran. Et en raison de l'alerte canicule, les horaires de la déchetterie sont aménagés jusqu'au 27 juin. Elle sera ouverte sur les jours habituels, mais de 7h à 13h. Quelques infos de la radio. Dorothée recherche des invités pour son émission Amitié. Seul, à 2, 3 ou 4, venez échanger autour de votre amitié. La rencontre, les points forts, les désillusions et les souvenirs. Quelques émissions ont déjà été enregistrées et vous pouvez retrouver les podcasts en ligne sur radioalto.info. C'est la fin de cet agenda, il vous a été proposé en partenariat avec la fruitière du cœur des Bauges de l'Echeraine et nous vous souhaitons une excellente journée à l'écoute de Radio Alto 94.8.
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0: Tous les vendredis midi, Croque Bauges vous accueille à l'Echeraine pour le rendez-vous tous à table. Chaque semaine, un cuisinier ou une cuisinière vous propose un menu et trois possibilités. Cuisiner et manger sur place dès 9h sur inscription. Manger sur place ou prendre à emporter entre midi et midi 45. La réservation est conseillée. Plus d'informations sur le site biobauges.com. La Chartreuse d'Aillon accueille l'exposition Germination, une première installation artistique collective avec la participation de 15 artistes. Une création contemporaine mêlant végétal, matériaux bruts ou vivants, images et structures. Une expérience sensorielle et immersive à venir découvrir à la Chartreuse les samedis et dimanches de 13h à 18h hors vacances scolaires jusqu'au 3 janvier 2027. Ouverture spéciale les 8, 14, 15 et 25 mai. La déchetterie du Châtelard est ouverte les mardis, mercredis, vendredis et samedis de 8h30 à 12h30 et de 13h45 à 17h30. Flexi, le service de transport à la demande, dessert les Bauges. Sans concurrence avec les transports actuels, vous pouvez vous déplacer toute l'année du lundi au samedi dans votre zone. Elle circule de 6h à 19h30. Vous pouvez réserver votre trajet 30 minutes avant ou 30 minutes après les horaires de la ligne régulière sur votre zone. Plus d'informations sur le site de Grand Chambéry et réservations sur l'appli MyMobi. Chaque semaine, le Centre social des Amis des Bauges vous propose plusieurs rendez-vous. Pot en couffin, le lieu d'accueil enfants-parents, chaque mardi de 9h45 à 11h45 au Châtelard pour les enfants de 0 à 6 ans et leurs accompagnants. Tous les mercredis et pendant les vacances scolaires, le centre de loisirs accueille les enfants de 3 à 11 ans ainsi que les 11-15 ans pour de multiples activités. Pour les seniors, atelier nutrition, un jeudi matin par mois, de 10h à midi jusqu'au 18 juin. Il y a également de la gym senior depuis le 29 avril, les mercredis, de 14h à 15h. Et enfin, pour vous rendre au relais parents-enfants, anciennement appelé RAM, ça se passe les mardis après-midi de 13h à 16h30, le mercredi de 8h30 à 12h30 et de 13h à 16h30. Ces temps d'accueil sont sur rendez-vous et le jeudi matin, un temps collectif est proposé pour les enfants et leur assistante maternelle. Retrouvez les détails des activités des Amis des Bauges sur le site www.amidesbauges.org. La ligne 30 est une ligne de transport en commun reliant la commune d'École à la gare routière de Chambéry en passant par

0: Aix-les-Bains. Elle fonctionne du lundi au samedi toute l'année. Pour prendre connaissance des horaires et arrêts desservis par cette ligne, vous pouvez vous rendre sur le site www.grandchambéry.fr à la rubrique Transport et Mobilité. L'année, l'espace jeune du CIPA, au pôle à Albi-sur-Chéran, accueille les ados de 11 à 17 ans, les lundis, mardis, jeudi et vendredis de 15h à 18h, et le mercredi de midi à 18h. Des activités spécifiques sont aussi organisées pour eux le mercredi après-midi. Renseignez-vous sur leur site CIPA, Pays d'Albi. La piscine d'Aillon-Margeria 1000 est ouverte du 18 mai au 3 juillet, le lundi de 17h à 20h, le mercredi et samedi de 15h à 20h et le dimanche de 10h à midi. La ligne 41 est une ligne de transport en commun reliant la commune du Châtelard à la gare routière d'Annecy en passant par Gruffy. Elle fonctionne du lundi au samedi toute l'année. Pour prendre connaissance des horaires et arrêts desservis par cette ligne, rendez-vous sur le site des transports Franconi à la rubrique « Ligne régulière ». Retrouvez les marchés hebdomadaires. À l'Echerenne, place des Cantaloups, le mardi de 9h à midi, et au Châtelard, le vendredi de 9h à midi.
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0: École Embauge, le 9 mai 2026.
1: Bonjour.
2: Ce qui se passe, nous fêtons les 50 ans de la boulangerie savoyarde que Patrick Leport a fait naître en 1976. Et il est arrivé avec du levain qui arrivait d'Amsterdam et il a commencé à faire du pain. Le pain qu'on connaît aujourd'hui, c'est le prolongement de ce qu'il a fait il y a 50 ans. Alors moi, je suis boulanger, Laurent Firou, boulanger à École depuis 33 ans. C'est bien de marquer les étapes. C'est les anniversaires, bon, il ne faut pas faire ça tous les jours, mais tous les 50 ans, je trouve que c'est bien en fait. On reverra dans 50 ans ce qu'il en est.
3: Donc aujourd'hui, on fête nos 50 ans. Donc on fait un peu une porte ouverte où les clients peuvent venir visiter et les enfants faire des petits ateliers, repartir avec leur pain qu'ils auront fabriqué. Vous allez faire quoi ?
4: Vous voulez
5: du pain aussi ?
4: Du pain.
5: Il y a des enfants et de la farine pour faire du pain.
6: Avec Mathilde, on va vous distribuer à chacun un bâton. Et avec ce bâton, vous allez pouvoir faire un petit pain de la forme.
7: Chez nous, et gluant.
3: Et en même temps, on a fait un marché des producteurs avec qui on travaille au cours de l'année, que ce soit en fruits, en légumes, ou qui peuvent venir nous acheter aussi de la matière première.
8: Ah bah moi, qu'est-ce que je fais là? Je viens pourquoi? Pour la fête des 50 ans de la boulangerie savoyarde. Donc voilà, j'ai été invité à exposer un petit peu les produits qu'on produit à Jarzy, moi et Nadège. Et voilà, profiter du soleil, un peu de toutes les dégustations qu'il va y avoir. Tout ça, quoi. Je suis Jean-Luc, donc je suis à Jarzy. Je représente donc les Auréates des Bauges. On fait de la cueillette, culture de fruits, petits fruits, plantes aromatiques et médicinales. Qu'on transforme entièrement, donc soit en compote, en confiture, chutney, tisane et autres, et biscuits.
9: Alors aujourd'hui, nous venons fêter les 50 ans de la boulangerie savoyarde.
0: Isabelle, association des parents d'élèves des Bauges de Vent, en gestion de la buvette au profit des sorties scolaires de l'école des Hautes Bauges.
9: Une boulangerie au sein même d'école. Et donc, ils ont fait appel à différentes structures, artisans, et pour venir fêter ces 50 ans avec eux et créer un bon moment de vie, de partage, et dans une bonne ambiance et dans la bonne humeur. Voilà.
10: Alors, on est devant la boulangerie, vraiment sur la devanture qui est habituellement un peu en mode fermé. On a sur la gauche notre labo de la pâtisserie. Et sur la droite, on a un grand rideau de fer. Et donc, la porte centrale nous sert habituellement à pouvoir rentrer la farine. Et aujourd'hui, c'est la porte d'accueil aussi pour faire les visites.
9: On rentre ?
10: Allez, on rentre. Oui, alors moi, je suis Vincent, donc je suis un des boulangers de la production de nuit. Je suis aussi animateur en magasin dans les magasins Satori. Alors, on arrive tout de suite sur la droite dans la salle des farines, la salle des matières premières. On a beaucoup de farines ici. On va avoir toutes nos farines qui sont un sac de 25 kilos. Donc, on a le corazon, le petit épeautre, le seigle. On a une farine de riz sarrasin. Et on a tous les flocons qui nous servent pour faire le muesli. On va avoir le grand frigo avec le beurre, les noix, le raisin, des graines un petit peu dans tous les sens. Et donc là, c'est une salle où on va venir très souvent. On a d'ailleurs Mathilde qui commence à récupérer du sarrasin, là. Salut Mathilde. Voilà. Et en sortant de cette salle, on va arriver sur la droite, dans l'ancienne cuisine où il y avait la dernière résidente ici. Il y a encore quelques années, qui est notre salle de pause et qui est l'entrée habituelle du personnel. En fait, on a un escalier qui nous permet de monter à l'étage en habit civil et un grand escalier qui nous permet de descendre en habit de travail. Voilà. Donc, on monte ?
9: Ouais.
10: Allez, c'est parti. Et on arrive dans le couloir où on a encore plein de casiers. Là, c'est tous nos habits pour donc s'habiller en travail. On a une autre pièce Pareil, ça continue, hein, on est quand même nombreux, on est 25 au moins ici à la boulangerie, donc chacun a son casier. Et quand on ressort de tout ça, hop, on est, on va frapper au cas où, on est dans le bureau de la direction. Là, ça va vraiment être le lieu où on a réception des appels pour pouvoir, et des mails, tout ça, pour les commandes des magasins Satori. Puisque, je le rappelle, la boulangerie savoyarde est la boulangerie Satori depuis quasi 20 ans. On va fêter les 20 ans chez Sato en fin d'année. Et donc, bah, y a besoin de monde à temps plein pour pouvoir récupérer toutes ces commandes.
3: Donc Christelle, co-responsable de la boulangerie. Donc là, j'emballe les cakes qu'on a fait hier et je leur mets une petite étiquette pour pouvoir les conserver plus longtemps.
10: Ça peut être aussi plein d'autres demandes, bien sûr, diverses et variées dans la journée. Et on a encore une petite pièce à côté qui nous sert de bureau de réunion. Voilà. Ça peut servir aussi pour faire des entretiens. Voilà, c'est une pièce un peu à tout faire. Et voilà, donc pour l'étage qui est un petit peu moins connu habituellement du grand public. Et donc, on va pouvoir descendre par l'escalier principal. On peut descendre vers les pièces où on fabrique. On va quand même, juste avant d'aller au labo, descendre à la cave. Parce qu'il y a quelque chose d'assez particulier à la cave. Ce qui se trouve dans certaines boulangeries. Et donc là, j'ouvre la cave. Et on descend. Allez, je vous emmène.
1: Ah, oh, trop bien.
10: Donc dans la cave, on a plusieurs petites pièces. Et on a une pièce très très spéciale chez nous.
1: Secrète.
10: C'est un peu secret. Il y a des gros trucs ici. Alors il y a des tuyaux qui sont au sol. Il y a aussi des tuyaux au-dessus de nous. On aura peut-être des petits bruits un peu bizarres selon combien de temps on reste dans cette pièce. Mais en fait, on est dans la pièce où il y a nos silos pour pouvoir stocker nos farines de blé. Vraiment notre matière première la plus utilisée. On a un très gros silo qui fait... Voilà, ça c'est le petit bruit que justement j'attendais. C'est le Dark Vador de la boulangerie. On a de quoi pouvoir déshumidifier en fait tout le système... qui va être avec de l'aspiration, puisque on est à la cave, il faut bien monter la farine pour pouvoir la récupérer dans le labo. Je vous explique un petit peu après. On a aussi de quoi pouvoir refroidir notre eau. On a nos ballons d'eau chaude aussi, voilà. Et on est surtout sur des gros, voilà, sur des gros trucs en métal. Et là, c'est un petit peu plus vide. Je pense qu'il n'y a plus beaucoup de farine là-dedans. On a donc un gros silo de 7,5 tonnes de farine demi-complète devant nous, avec des grandes manches à air qui nous permettent, quand on vient souffler la farine depuis la rue, de pouvoir faire en sorte que la pression, elle sort tout doucement du silo. Et après, il y a une dépressurisation du silo de toute façon sur la fin, parce que sinon, il pourrait clairement imploser. Quoi. Voilà. Et derrière nous, alors attention, il faut vraiment se méfier, parce qu'il y a un angle un petit peu... Voilà, là, on va avoir... Marion, là, je pense qu'il vraiment...
1: Il faut pas être là.
10: Dans les mystères de la boulange. Là, on a deux autres silos devant nous. Qui peuvent faire jusqu'à 3 tonnes avec la farine intégrale et la farine blanche. Voilà, c'est vraiment. Donc tout ça monte avec un système de bluterie, comme on appelle. Donc il y a vraiment des gros tuyaux qui vont pouvoir nous permettre de. Donc il y a une vis sans fin en bas qui nous permet d'acheminer la farine dans les tuyaux. Et puis après, c'est vraiment la pression qui fait que ça monte à l'étage. Et je vous propose de remonter justement pour aller voir. D'abord la pâtisserie et ensuite le labo où il y a cette farine qui arrive.
1: Formidable!
10: On a la possibilité, depuis l'escalier de la cave, au demi-étage, de ressortir à l'extérieur. Voilà, ça peut être pratique aussi. Et donc, je referme. Salut Baptiste, notre pâtissier. Justement, on le suit puisqu'on arrive à la pâtisserie. Et là, aujourd'hui, ça s'agite bien. On est donc... Salut tous les boulangers, les pâtissiers.
4: Bonjour.
10: On est avec Radio Alto ce matin. Et donc là, on est vraiment dans la salle où il y a tout ce qui est atelier pâtisserie. Donc il y a le laminoir qui nous permet de faire les pâtes feuilletées, notamment. Les biscuits aussi, on permet d'avoir une épaisseur en fait de pâte régulière. Il y a Théo qui est en train de faire des... tarte aux fraises, c'est bien l'époque là.
4: C'est trop beau.
10: C'est super beau et ça sent bon. On a quand même des frigos, congélateurs, on a un four électrique pour les pâtisseries, c'est hyper important parce qu'on a besoin d'une température stable. On a un batteur qui nous permet de mélanger aussi, vraiment de faire toute la préparation de la pâtisserie. On va l'utiliser pour le riz sarrasin aussi, là, qui est plutôt une préparation boulangère. Plein de matières premières qui sont là. Et quand on se retourne, on arrive sur la place qui est un petit peu plus... la partie qui est un peu plus mixte, puisqu'on va avoir les boulangers qui vont aussi stocker tous les levains qui sont là, qui vont lever tranquillement. Là, il y a un levain de riz sarrasin, tout court, qui est en train de lever. On a la plonge. On peut accéder à l'extérieur à nouveau si on a besoin. Et puis, c'est le domaine aussi d'Elodie qui nous fait ses biscuits et son muesli. Elle a vraiment aussi son plan de travail qui est là, avec ses matières premières sur le côté.
4: Et après, donc, on a aussi tout ce qui est tarte aux pommes, des tartes aux fruits suivant les saisons. Donc, pommes, poires ou fraises en ce moment. Émilie, je suis au service expédition et en même temps à la vente. On a aussi les flans, les brownies. Pareil, on a un brownie à farine de sarrasin pour tous ceux qui sont allergiques à la farine de blé. Et après, on a aussi tout ce qui est chaussons aux pommes, des sablés. Et on va avoir aussi les biscuits d'Elodie, où là, on va avoir des petits biscuits cuits au feu de bois, des longuets, des amis raisins, des coco raisins et puis des miel orange.
10: Voilà. Et là, donc, on a, tout doucement, on va pouvoir suivre Baptiste et Marie qui sont en train de passer côté labo. Et donc là, on est vraiment sur le côté boulangerie avec voilà, 4 pré-trains qui sont de tailles différentes. On a notamment un petit pétrin qui est plus ou moins en route. Là, il vient de s'arrêter et je pense que c'est des levains qui sortent. Je vais vérifier.
11: Non, là, c'est juste de la pâte. Des
10: c'est juste de la pâte. Alors, merci, Clément. Et là, bah, si on, quand on peut, on a un petit peu de musique. C'est sympa aussi pour nous accompagner.
11: On met de la good vibe dans le pain.
10: Excellent. Et donc, je parlais, il y a une sorte de gros entonnoir un peu particulier qui est au milieu des pétrins. Ça, c'est la sortie de la bluterie. Donc, tout ce qui est farine qui arrive de la cave. On a les tuyaux qui arrivent encore. Et on a une manette qui nous permet de sortir la farine soit sur les deux principaux silos qui peuvent contenir jusqu'à 160 kg de pâte à peu près, c'est quand même assez important. Et sinon, on va prendre un seau pour pouvoir le mettre dans un plus petit pétrin ou voir un pétrin mélangeur là, qui nous permet notamment de faire les mélanges pour les pains au raisin et les pains au noir par exemple. Voilà, il y a encore des matières premières aussi qui sont en dessous de cette grande table en inox. Et on a aussi un truc hyper important chez nous, on a des armoires en inox toujours, avec des grilles. Et dessus, on a des bannetons. C'est vraiment là où on va mettre, soit préparer nos bannetons par rapport à notre petit plan de travail, soit on va avoir déjà la pâte qui est dans les bannetons. Et les bannetons nous permettent de mettre le pain et d'avoir la forme du pain déjà aussi. Là, j'essaie de... Alors, forcément, il manque l'image hein, sur la radio, mais là, on a un bannetons qui est avec une séparation. Là, c'est pour faire des pains demi-complets de 800 grammes. On a mis 1 kg de pâte dedans. Et en fait, on perd... le pain perd 20% de son poids quand il est cuit. Donc, ça va faire des pains de 800 grammes. Et là, il y a aussi de la pâte avec des grands bannetons ronds. Et ça, c'est de la fougasse. Fougasse aux olives. Premier pain qu'on met dans notre four quand il est bien chaud. Voilà, on va voir aussi nos recettes sur nos murs. On a la commande pour pouvoir commander la farine. On fait 100 kg par fournée. On a toujours deux fournées à la fois en général. Et on va faire jusqu'à 20 fournées par jour, notamment le dimanche. Donc 2 tonnes de pain. Et à la boulangerie savoyarde, on fait jusqu'à 10 tonnes par semaine. Voilà, c'est quand même une grosse production. Et puis on a aussi pour finir un petit tableau qui nous permet de mettre des messages certains lots aussi de nos produits et qui est bien pratique au quotidien surtout pour pouvoir échanger entre l'équipe de jour et l'équipe de nuit ou voir entre chaque équipe différente puisque on travaille en général 4 fois dans la semaine à la boulangerie, on fait des vacations assez larges, assez longues. Voilà. Et donc on va tout doucement passer avec une porte latérale vers le fournil, là où on a le four. C'est pareil, il y a des petits bruits un peu particuliers à la boulangerie. Alors juste quand on ferme cette porte, on a plein de bannetons autour de nous là. C'est là où on va ranger tous nos bannetons qui sont secs. Comme ça on sait systématiquement qu'on peut les réutiliser dès qu'on veut, dès qu'on a besoin. Donc pareil, il y a tous les formats dispo, entre les ronds, les longs. On a un seau avec la farine qui nous permet de fariner nos bannetons pour pouvoir accueillir le pâton quand il est formé. On a toujours nos petites échelles qui ont des bruits un peu particuliers. Si on tire, hop, voilà, ça c'est les bruits un peu particuliers de la boulangerie. Et donc on est sur le côté du four, et là on a des petits chiffres qui s'offrent à nous sur la gauche. C'est la température du four, donc 211,9 là-haut, puisqu'on a deux étages sur notre four, et 241,6 degrés sur le bas. Donc le four a été utilisé plutôt en bas ces derniers temps, pour le côté pratique, mais généralement on va vraiment utiliser les deux niveaux. Et donc voilà, on est devant notre four. Alors, on a 8 portes avec pour deux niveaux. Donc pareil, je vais ouvrir. C'est un peu particulier. Hein. Là, c'est ouvert en haut. On a une gamelle qui nous permet de mettre de l'eau. Alors c'est pareil. Quand on dépose un peu moins délicatement la gamelle, ça fait ce bruit-là. Et donc on va mettre de l'eau dedans pour pouvoir faire de la vapeur pour que nos pains puissent caraméliser, donc avoir la croûte toute couleur caramel. Et on a quand même aussi de quoi mettre de l'eau dans le four. Alors là, je ferme le four. On a un système avec de l'eau qui arrive pour pouvoir mettre de l'eau dans le four sur les côtés. On a des pièces de fonte dans le four. Et quand le four il est bien chaud, ça nous permet de créer de la buée. Alors, si jamais on veut faire chauffer notre four, on a plusieurs manipulations à faire. On va déjà ouvrir les cheminées. Donc en fait, ça se passe avec des hurrahs. C'est une des longues tiges. Voilà, là je viens d'ouvrir le hurrah à gauche, en haut à gauche. Il faut que je fasse la même chose de l'autre côté si je veux allumer. Et on va, donc là la cheminée est ouverte. Donc c'est-à-dire que si je laisse ouvert comme ça, on a de la chaleur qui est perdue, mais ça nous permet aussi d'accueillir tout doucement la flamme qui va partir dans la cheminée. Et donc on a tout un système avec des outils. On a une sorte de grande clé qui nous permet notamment de pouvoir passer la flamme tout en haut. Alors j'ouvre un peu en bas. Voilà, en bas c'est pareil. On a notre gamelle, je vais l'enlever. Je vais faire la manipulation. Alors c'est très. Il va falloir essayer d'imaginer. On a donc un système qui nous permet de descendre une colonne. Attention à toi. On va avoir une colonne qui descend. Hop. Je vais pouvoir fermer mes portes. Et là-haut, je vais enlever ma gamelle aussi. Et je vais mettre la pièce de fonte qui s'appelle le gueulard, qui est la pièce centrale de notre four. Hop, là je peux l'orienter à 180 degrés dans le four en fait. Donc là je viens de la tourner à droite et en fait on va vraiment faire en sorte de chauffer plusieurs parties au fur et à mesure. Et on chauffe toujours différemment selon ce qu'on va mettre comme type de pain dans le four. Un pain de sec par exemple, il a besoin de rester beaucoup plus longtemps qu'un pain demi-complet. Et donc on va faire en sorte de chauffer plus si on a du pain de seigle. Voilà, on ferme les portes et on se retrouve tout en bas du four. On a notre foyer qui s'ouvre là. On va devoir charger en bois, allumer le feu. La flamme va monter dans la colonne que j'ai mis auparavant et elle va ricocher sur le gueulard. En fait, le gueulard c'est une pièce en fonte en forme de bouche, de gueule, d'où le nom de gueulard. Et ça vient ricocher à 90 degrés. Et la flamme, elle va jusqu'au bout du four. Donc, il faut imaginer que la flamme peut faire jusqu'à 10 mètres de longueur entre le foyer tout en bas, la colonne, le ricochet et le fond du four qui doit être à 4,50 mètres si mes souvenirs sont bons. Donc voilà, une petite dizaine de mètres. Et donc, quand on a bougé notre gueulard sur 180 degrés, on a chauffé donc à droite, au milieu, à gauche, on va pouvoir descendre cette flamme. Et dans ce cas-là, il faut rouvrir les hurrahs du bas. Alors, est-ce que tu veux que je fasse la manip à nouveau ? Voilà, vous avez à peu près compris. On rouvre les hurrahs, hop, on va remonter notre colonne, on va descendre notre gueulard. On va pouvoir chauffer, du coup, en bas. Et notre four en haut, il est presque prêt parce qu'on va devoir nettoyer notre four avec de l'air comprimé.
12: Okay.
10: Alors là, c'est pareil, je peux te montrer. Ou non, ça fait pas mal de bruit. On a une grande lance qui nous permet de vraiment aller au bout du four et enlever les cendres résiduelles qui ont été utilisées lors de la chauffe. Et ensuite, il faut bien penser à fermer les ouvrages. Et le four se posera le temps nécessaire avant de pouvoir enfourner. Et donc, pour enfourner, on va avoir un tapis d'enfournement. Un tapis d'enfournement, c'est un grand tapis en toile de lin qui nous permet d'enfourner jusqu'à donc un quart de notre production, donc à peu près 25 kg pâte. Et en général, on est toujours deux pour pouvoir enfourner. Puisqu'on a besoin notamment de lever un poids conséquent pour aller à l'étage. Et donc voilà, ça va rentrer dans le four. On arrive au fond du four, il faut lever une petite pièce en métal, et là on peut tirer, et là les pains vont tomber tout seuls, et on referme la porte. Tout ça, ça reste quand même assez bruyant. On a conscience que on doit peut-être gêner un peu notre voisinage, mais quand on en parle finalement avec les voisins, notamment moi qui travaille dans l'équipe de nuit, ils ont l'habitude et tout va bien. Ça fait partie des petits bruits qu'ils ont autour d'eux, et puis voilà, quand ils dorment, tout va bien apparemment.
3: Alors, les 50 ans déjà, parce que on est content d'être encore là au bout de 50 ans, qu'on est bien implanté au cœur du village, et du coup, c'est aussi pour redonner aux habitants ce qu'ils nous donnent, parce qu'ils sont plutôt contents qu'on soit là, bien que je pense qu'en nuisance, on doit être plutôt pas mal, et ils nous acceptent plutôt bien. Et c'est vrai que de pouvoir partager, on est un peu caché. Si on passe au bord de la route, on nous voit pas forcément, et c'est l'occasion que les gens puissent découvrir aussi l'ampleur, parce qu'on est une boulangerie où on expédie beaucoup dans tous les magasins Sato. Donc du coup, on en fait vraiment beaucoup de pain, et on se rend peut-être pas compte de l'ampleur du travail qu'on a ici, et c'est pouvoir partager tout ça.
10: Au-dessus de nous, au-dessus de nos têtes, on a des bannetons qui sont en train de sécher. On a des pelles qui nous permettent de défourner aussi nos pains. On peut défourner quelques fois avec le tapis, mais on va surtout défourner à la pelle. Et on entend tout doucement Émilie derrière qui est à la boutique. On arrive. En fait, on a vraiment la boutique qui est ouverte sur la boulangerie. C'est ça qui est aussi assez sympa.
13: Deux chaussons et un petit pain aussi.
14: Ok.
15: On fête nos 50 ans.
14: Bravo. Voilà.
16: Vous les faites pas.
14: Merci, c'est gentil.
10: Et quand on est à cette boutique, donc on a le four qui est devant nous, on est à gauche, il y a la boutique, puis à droite, il y a encore quelque chose. Alors venez, je vous montre à nouveau. Là, on arrive dans l'endroit où il y a toutes les expéditions. C'est une pièce un peu plus grande, un peu plus vide, ça va résonner un peu. Habituellement, ici, c'est que des cartons. Et on va avoir plein d'échelles où on a mis nos pains qui sont en train de refroidir. Et ce qui est important, c'est vraiment d'avoir les pains froids pour pouvoir les emballer dans les cartons. Et tout ça, ça va partir un petit peu partout en Rhône-Alpes. On a aussi du pain qui part en Alsace et dans le sud de la France, puisque Satori, c'est 39 magasins et nous, on en fournit 38. Donc voilà, on a vraiment un lieu de vente assez large. Et comment on y arrive ? Comment on y arrive ? Simplement, en fait, on a trois fois dans la journée un livreur qui va venir, qui vient chercher notre pain et qui va la descendre à Sainte-Hélène-sur-Isère, donc à côté d'Albertville, où il y a la centrale de Satori. Et c'est vraiment ces produits qui vont donner le feu vert pour que les camions partent livrés en magasin, en fait. Et donc, il n'y a eu aucun ajout de transport par rapport à ce qui se faisait avant, puisqu'on a forcément un départ dans chaque magasin tous les jours avec l'épicerie, le frais et tout ça. Et donc, le pain voyage en même temps. Voilà, c'est pour ça que vous avez du pain si vous allez en vacances, par exemple, du côté de Strasbourg, Montpellier ou Nice, puisque c'est à peu près le triangle dans lequel on a tous les châteaux. Eh bien, vous allez pouvoir retrouver le pain de la boulangerie savoyarde, dans ces magasins-là. Sachant que dans les magasins les plus loin, vous avez quand même du pain entre une à quatre fois par semaine. On va réduire un petit peu le. Voilà, Rhône-Alpes, c'est tous les jours. Et plus on est loin, et moins on a du pain régulièrement. On va laisser aussi la place à des boulangeries locales. C'est tout à fait cohérent par rapport à la démarche de Satori Donc voilà. Alors pour moi, c'est vraiment important aujourd'hui de pouvoir fêter les 50 ans, parce que pour moi, la boulangerie fait partie du patrimoine des Bauges, d'école notamment. Donc il a été créé à des moments où c'était peut-être moins opportun, et de se dire que ça, c'est toujours présent, toujours vivant, c'est quand même super génial, et j'ai une certaine fierté de pouvoir y participer depuis 5 ans maintenant, pouvoir continuer à proposer des produits de qualité, avec une ambiance de travail qui est vraiment intéressante. Et puis, on le voit tout de suite, notre clientèle nous le rend très bien aussi, quoi. Et c'est ça qui est vraiment très valorisant.

0: là déjà, ça fait l'animation ici pour école. Moi, après, ça fait que 2 ans et demi que je suis arrivée à la boulangerie. Mais je pense que même pour nous, salariés, c'est sympa de vivre un petit peu quelque chose de convivial avec tous nos clients.
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1: Vous êtes là, les filles?
2: Oui.
1: On fait un voyage tous ensemble?
3: Allez, oui,
1: allez, c'est parti.

0: c'est bon, si.
1: Vous êtes prêtes?
2: Oui.
1: 3, 2, 1, Fabulon!
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1: Et bonjour tout le monde, c'est parti pour un nouvel épisode de Fabulon. C'est l'avant-dernier de cette saison complètement folle qui nous a amenés sur Mars au pays des rêves et dernièrement à l'enterrement de Yumi. Mais, nous avions commencé à partir sur le chemin d'une histoire que nous n'avons pas encore développée et c'est Miaou Miat et l'aventure des sept mers. Alors qu'est-ce que c'est que cette histoire ?
0: Oui, mais il y a aussi Noisette et Surprise qui viennent d'arriver quand même dans l'émission.
1: Et oui, oui. Alors ça, c'est Wendy qui apparemment nous a laissé avec un cliffhanger. Vous savez ce que c'est un cliffhanger ? C'est tout d'un coup, c'est le sommet d'une histoire et on a envie de connaître la suite. Et là, l'épisode se termine. Et donc, elle nous a promis de nous raconter quelque chose avec Surprise et Noisette, les deux petits chats. Donc, les sept mers. Noisette, Surprise. Alors, moi, ce que je voulais dire, c'est quoi les sept mers ? Déjà, cette aventure des sept mers. Tu sais, c'est parce qu'en fait, il paraît que c'était Miaou Miat. Elle allait raconter ça à Miaou Miat. Et en fait, c'est quoi cette histoire des sept mers ? C'est qu'un jour, ils ont trouvé une bouteille qui arrivait sur la plage de l'île du Levant. Et Miaou Miat était en train de s'amuser sur la plage, de poursuivre des papillons, puisque c'était le printemps. Et que Miaou Miat n'était pas là, lui il était parti sur Mars en tournée. Et elle s'amusait, elle courait après des papillons. Et là, tout d'un coup, elle voit une bouteille qui est arrivée sur la plage avec un petit papier dans la bouteille. Ta-la-la-la, qu'est-ce que c'est ? C'est peut-être une carte au trésor ou un appel à l'aide, se dit Miaou Miat. Alors vite, elle va voir cette bouteille, elle la sort de l'eau avec ses pattes et avec sa patte, comme ça, elle faufile par le goulot et elle essaye d'attraper le message. Et là, avec le bout de sa petite griffe, elle y arrive parce qu'elle a des petites pattes, c'est des jeunes chats. Et elle sort la lettre ou la carte ou la chose qui est...
0: Et dedans, c'est une bouteille. Carte des sept mers. Et donc, c'est pour ça qu'elle va voyager dans le monde.
1: D'accord. Et alors, c'est quoi les sept mers ?
0: Bah, en fait, c'est sept mers différentes.
1: C'est sept mers différentes. Et pourquoi, en fait ? Bah, moi, j'ai une idée.
0: Parce qu'il y a les continents qui les ont séparés.
1: Il y a les continents qui les ont séparés. Et
0: qui les ont séparés sept fois.
1: Ils ont été séparés en sept choses. Et du coup, c'est qui qui a fait cette carte au trésor ? La carte de...
0: Barbe Noire.
1: Barbe Noire, le fameux pirate.
0: Et bah lui aussi, il vient d'apparaître dans l'histoire.
1: Ah bon, mais lui, c'est un vieux pirate, on le connaît. Oui, c'est le pirate de la saison 3 et 4,
0: non, c'est Barbe Blanche.
1: Ah, c'est pas le même ? Non. Mais alors c'est qui Barbe Noire ?
0: C'est le cousin. Puisque
4: mais y a le cousin.
0: Ah mais non, c'est le frère. Alors, sinon il y a Barbe Douce et Barbe Blanche qui sont frères. Et Barbe Noire, c'est leur triplé.
1: Non, c'est leur cousin. C'est bien leur cousin.
4: Non, triplé.
1: Non, mais c'est pas des triplés, c'est pas des jumeaux, Barbe Douce et Barbe Blanche. Pour Barbe Douce et Barbe Blanche, il faut écouter la saison 5, non, 4, je sais plus. La saison
0: 3, 4, 5,
1: où il y a tous les pirates. Et le royaume des sirènes des mers. De la reine sorcière des mers. Mais ça, c'est une autre histoire. C'est les autres saisons.
0: Moi, j'ai déjà plein de barbes en tête.
1: Donc, c'est le cousin. Et pourquoi il y a sept mers qui ont été séparées ? Il a réussi à voyager de mer en mer par peut-être des passages secrets qui permettent des tourbillons qui, à chaque endroit d'une mer, peuvent amener à une autre mer.
4: Mais il non, a recon... je sais.
1: Attends. En fait... Oui.
4: Quand il y a un tourbillon dans la mer, ça veut dire que si tu te fais emporter dans le tourbillon, par exemple, imaginons la mer
0: des Caraïbes,
4: il y a un tourbillon, et ben on est en bateau ou on nage, tu te fais aspirer, et ben tu arrives dans un autre tourbillon qui te projette dans une autre mer.
1: Vas-y.
4: Et il a rencontré plein de créatures comme Molly et
1: Molly.
4: C'est la
0: Molly et les deux pieuvres.
1: Molly.
4: Les deux poulpes là, tu sais.
0: Molly, avec les gouffres.
1: Ah, Rally et Molly.
4: Voilà. Oui, Rally et Molly.
1: Ah oui.
4: C'est deux poulpes amoureux.
0: R plus M.
1: Deux poulpes géants. Alors ben oui, alors il y en a, mais ça et oui, parce que et là. Et donc, vas-y, mais continue à raconter. Parce
4: Il a rencontré les poumons.
1: Les ponts.
4: Non, les poumons.
1: Les poumons. Ah, il a vu les poumons de Rally, de Molly.
4: Oui.
1: Alors, mais c'est qui Rally et Molly? Il faut raconter un peu cette histoire. Alors, attends.
4: Rally et Molly, c'est deux poulpes amoureux qui se sont rencontrés.
0: Deux poulpes géants.
4: Oui, géants amoureux qui se sont rencontrés un jour. Et qu'ils ont gravé sur un arbre M plus R égale cœur.
1: Et après, ils ont grandi. Ils sont devenus vraiment géants, non?
4: Oui.
1: Ils ont la même taille ou pas?
4: Non. Il y a Molly qui est beaucoup plus grosse.
1: Ah. Et alors, qu'est-ce qui s'est passé après? Donc là,
4: Après, ils se regardent tranquillement. Des fois, ils sont en face.
1: Ouais. Ils se regardent, ils sont en face et ils se caressent les tentacules alors.
4: Ouais, et il y a des pierres râpeuses sur Molly, sur ses tentacules. Donc il faut faire gaffe quand vous allez vous balader sur ces pierres rocheuses pour pas tomber.
1: Ils sont devenus des îles.
0: Faudrait mettre un panneau, ne pas tomber.
1: Ils sont devenus des îles, c'est
4: oui,
1: ça?
4: Oui, ils sont devenus des îles.
1: Ah ouais.
4: Et ils ont leur peau, c'est des pierres rocheuses
1: très,
4: très, très râpeuses.
0: Donc en fait, il ne faut pas tomber, quoi.
1: Ouais.
4: Oui, il faudrait mettre un panneau, ne pas tomber.
1: Il y a un panneau, attention, falaise, maintenant là-bas, je crois.
4: Ouais.
1: Et après, vas-y, continue alors. Du coup, ils sont vivants quand même ou ils sont morts maintenant et figés en forme d'île en pierre de râpeuses?
4: Ils sont figés, mais ils ont quand même leurs poumons qui respirent des fois.
1: Ah, ils dorment.
4: En fait,
1: ils dorment pour très longtemps.
4: Oui.
0: Ils migrent pas.
1: Ils font de l'hibernation.
4: Oui.
1: Ah, c'est des poulpes géants qui hibernent. Et donc, ils sont en forme d'île. Et alors, ça, ils sont sur une des sept mers de Barbe Noire.
4: Oui.
1: Donc là, sur la carte, il y a écrit. Et c'est la mer. Comment elle s'appelle, cette mer?
4: On va l'appeler. Bon, elle n'existe pas, mais on va l'appeler la mer des poulpes géants.
1: Tout ce qu'on invente existe.
4: Oui.
1: Dans l'imaginaire des gens.
4: La mer des poulpes géants.
1: La mer des poulpes géants. Et donc, où il y a l'île. Et là, alors, il y a mis des trésors, Barbe Noire. En fait, Barbe Noire, c'est un pirate explorateur, c'est ça? L'explorateur des sept mers.
4: Oui, c'est ça.
1: Ok. Et alors, donc là, c'est... Et pourquoi il a envoyé... Peut-être qu'il a trébuché, qu'il s'est cassé une jambe, qu'il est bloqué ou qu'il a envoyé une carte sur la mer, comme ça, dans une bouteille, pour demander du secours.
4: Bah oui, parce que il est méchant, mais au fond, il a un peu d'amour.
1: Ah, il est méchant ou il est gentil? Il est méchant, mais...
4: Un peu des deux.
1: Ah, il est méchant, mais au fond de lui, il a un peu d'amour.
0: Oui, et parfois, bah, il est gentil. Par exemple, quand il se fait mal, il veut bien qu'on l'aide, quoi.
1: Ah, bah ça, c'est pas être gentil, ça, c'est avoir besoin des autres, parce qu'on en a...
0: Parce qu'il veut pas mourir.
1: Est-ce qu'il aide les autres quand il voit des autres qui ont des problèmes?
4: Oui. Des fois.
1: Ah, des fois.
0: Oui, si c'est Barbe Blanche, il sait qu'il va se débrouiller, donc il le laisse.
1: Ah, ils sont pas très copains avec les... Il est pas très pire avec les autres, parce que Barbe Blanche, c'est un méchant pirate. Hein.
0: Les autres barbes couleurs, non.
1: Ah, parce qu'il y en a plein d'autres.
4: Les autres barbes couleurs.
0: Oui, parce qu'en fait, c'est une grande famille de barbes couleurs.
1: Ah, les barbes couleurs, donc c'est une grande famille de pirates, c'est ça?
0: Oui, parce qu'il y a plein de couleurs sur leur barbe.
1: Il y a quoi? Il y a par exemple, il y a barbe...
0: Bah, noir, rouge, blanc, tous. Vert, bleu...
1: Ah, il y a barbe verte, barbe bleue et tout ça?
0: Oui,
4: barbe blanche.
1: Barbe bleue. Barbe jaune.
0: Jaune. Orange. Rose.
1: Barbe grenadine.
0: Barbe rose. Barbe violette.
1: Barbe rose. Barbe violette.
4: Barbe bleue. Barbe rose, on peut l'appeler barbe à papa.
1: Non, ah oui, il y a barbe
0: bleu foncé.
1: Barbe à papa.
0: Il y a bleu foncé. Il y a rose foncé.
1: Enfin, ah oui, quoi, il y a différents degrés. Donc il y a fuchsia, il y a purple, il y a tous les roses différents.
0: Mauve.
1: Bon, mais ça c'est une autre histoire, non?
0: Il y a gris, mais c'est carrément une autre histoire.
1: Bah du coup, Miaou Miat, il faut qu'elle se mette une fausse barbe alors pour aller explorer les sept mers ou pas? Non.
0: Est-ce
1: qu'il y a des femmes dans ces pirates à barbe?
0: Oui, oui, sinon Bombine, elle n'existe pas.
1: Bah oui, mais je veux dire dans les barbes multicolores.
0: Bah rose, mauve, violet, on peut dire que c'est des filles. Hein.
1: Ah, c'est des filles qui ont des barbes mauves ou des
0: barbes. Bah oui, c'est des pirates qui ont des barbes.
1: Parce que tous les pirates, hommes ou femmes, ont des barbes.
0: Oui. Okay. Enfin, dans leur famille.
1: D'accord.
0: Les cheveux longs,
1: c'est de là que
0: cheveux
1: les
0: longs femmes à barbe, et barbes. Comme ça, c'est... Voilà.
1: D'accord, donc là, les femmes pirates, elles ont pas que des roses ou des mauves quand même. Elles peuvent avoir d'autres couleurs.
0: Non, il y a d'autres.
1: Genre, par exemple, dis-moi une qui a une autre barbe.
0: Ils ont tous des barbes de n'importe quelle couleur, sauf qu'on les distingue avec les cheveux courts et les cheveux longs.
1: Ah, en plus, waouh. Donc tu veux dire que par exemple il y a barbe jaune qui a les cheveux longs ou courts.
0: Il y a barbe jaune qui peut être une fille ou un garçon. La fille, elle a les cheveux jaunes mais longs, okay. Et le garçon, il a les cheveux jaunes aussi mais courts.
1: Ah bon, mais pourquoi? Il y a des fois il y a des garçons qui ont les cheveux longs et des filles qui ont les cheveux courts. Alors
0: Bah oui, sinon papa il serait.
1: Ben regarde-moi, sinon je serais une fille. Ah, parce que j'ai les cheveux longs, vous me voyez pas.
0: Mais non, mais ça c'est dans l'histoire, grosse patate.
1: Ah, dans cette histoire.
0: Non, mais sinon on peut faire comme ça dans l'histoire, parce que sinon comment ils se distinguent dans la famille?
1: Ben c'est pas grave, sinon on imagine qu'ils sont tous genre super différents. Ils se voient, quand ils se voient, ils savent plus trop bien s'ils sont des garçons ou des filles. C'est pas grave, ils sont des pirates à barbe.
0: Bon, ok.
1: Par exemple, t'as barbe
0: caramel.
1: Jaune.
0: Caramel.
1: C'est une fille, elle a les cheveux courts. Et la barbe, une grosse barbe jaune.
0: Ouais. Caramel et paillettes.
1: Et elle s'appelle... la pirate citrus. Citron, oiseau. Citron, oiseau.
0: Oiseau, non, citrus. Attends, j'ai une idée. Non, j'ai une idée.
1: Oh my god.
0: Alors, il y a toutes les couleurs normales. Normales, hein. Donc bleu, vert tout seul. Okay. Ensuite, il y a les foncés et les clairs.
1: Ouais, ok. Donc il y a vert foncé, vert clair, ok. Non,
0: bleu clair, enfin, oui, voilà, bleu clair, pareil foncé. Pour rose et tout.
1: Attends,
0: et il y a jaune et tout, orange, rouge. Et
4: il y a les paillettes.
0: Il y a paillettes, donc rose, il y a les normales. Il y a les normales, non, attends. Il y a les normales à paillettes, donc rose paillettes, bleu paillettes, vert paillettes,
1: okay.
0: Etc. Et ensuite, il y a les foncés et clairs à paillettes. Donc rose clair à paillettes, vert foncé à paillettes.
1: Wow. Mais attends, ils sont combien dans cette famille?
0: Attendez, j'ai quelque chose à dire. Oui. Minimum.
4: Donc, par exemple, je vais prendre l'exemple sur caramel. Donc par exemple, barbe caramel clair et barbe paillettes.
1: Barbe caramel clair à paillettes.
0: Sans paillettes.
1: C'est caramel clair sans paillettes.
0: Bah en fait toutes les barbes claires, ce sont les plus petits. Les moyens. Ce sont les normales.
1: Le normal, c'est la norme.
0: Les foncés, ce sont les grands. Les paillettes, ce sont les giga grands.
1: Donc
0: ce sont
1: plus ils sont grands, plus ces barbes sont foncées. Plus ils sont petites, plus les barbes sont claires. Plus ils sont très grands, ils ont des paillettes dans les barbes parce qu'ils ont dû avoir la tête qui a traîné dans les étoiles, c'est ça?
0: Oui.
1: Ah ouais. C'est vraiment n'importe quoi.
0: Bon, revenons à barbe noire et miaou miaou.
1: Oui, parce que.
0: Attends, barbe noire à paillettes ou sans paillettes?
1: Non, c'est noir. Noir. C'est barbe noire sans paillettes. C'est barbe noire à paillettes.
4: Oui. Mais en fait, si il est vieux, il y a paillettes.
0: Il est moyennement. Il est normal, on va dire.
1: Alors c'est barbe noire. Il faudra faire un truc avec toutes ces barbes, mais là c'est une autre histoire.
0: C'est une autre saison.
1: On fera une saison entière là, sur le pays des pirates à barbe.
0: C'est une autre saison.
1: Des fiches même.
0: Mesdames et messieurs, c'est une autre saison.
1: Saison 7, saison des barbes.
4: Attendez, j'ai une idée. Donc en fait, les pirates filles, quand elles font des bébés, les bébés, ils ont une petite barbe qui pousse.
1: Ah, ils naissent avec une barbe en fait,
4: Elle est super claire.
1: Trop mignonne.
4: Les noirs, elles sont sortes gris giga clair. Et les gris, ils sont blancs.
1: Les blancs, ils sont transparents.
0: Ah! Donc, tu sais, quand t'as un bébé qui naît sans barbe chez les pirates, ça veut dire, ah, ok, il va avoir une barbe blanche.
2: Mais en fait,
0: tu dis pas, non, il a pas de barbe, il est pas une fille. Non, il va avoir une barbe blanche.
2: Mais par exemple, la famille. Donc, par exemple, la famille blanc clair, blanc foncé, blanc paillette. Et ben, en fait, leur bébé, il va avoir blanc transparent. Il va grandir avec une barbe blanche. Parce que sa maman, elle a fait un bébé et sa barbe, elle était blanche.
1: Ouais, ouais. Bon, en fait, j'imagine qu'il y a des croisements. Parce que si une barbe. Si un pirate homme, barbe rose, fait un enfant avec une pirate fille, barbe jaune, le bébé, on ne sait pas, ça peut être un barbe orange, par exemple, une barbe jaune, un barbe rose.
2: Oui, sa barbe, elle est rose, mais ses cheveux, ils sont jaunes.
1: Une tribu d'enfants. Ah! Des bicolores.
0: Attends,
1: non,
0: j'ai une
1: idée.
0: J'ai une idée.
2: C'est une autre histoire.
0: J'ai deux choses à dire. La première, c'est que déjà, les parents, ils sont fous d'avoir fait des enfants à barbe et à cheveux colorés.
1: Ils ne pas fait exprès. C'est l'évolution. C'est une espèce d'humain très particulier.
0: Dès que, par exemple, s'il y a une maman à barbe orange qui se marie avec un papa à barbe rose.
1: Ouais.
0: Et bah du coup, leur bébé, il va avoir la barbe soit orange, soit rose. Et les cheveux soit orange, soit rose. Mais il doit en avoir, par exemple, on va faire la barbe orange et les cheveux roses. Mais il est obligé d'avoir les deux couleurs de ses parents. Donc, dès que les parents se marient avec quelqu'un qui n'est pas de leur couleur, ils savent qu'ils vont avoir un enfant bicolore.
1: Oui, mais non, parce qu'à la génération d'ensuite, imagine, cheveux orange, barbe rouge. Et l'autre qui est bleu et rose. Et eux, ils ont déjà deux couleurs, ils font un bébé, et alors ce bébé, il a quelle couleur? Il a quatre couleurs.
0: Il en a quatre.
1: Non, c'est pas
0: possible. Non. Il garde les couleurs des parents de ses parents.
1: Non, ça dépend, alors il faut qu'il ait différentes couleurs.
2: Parce que par exemple, il y a un adulte,
0: comment on va faire?
2: Si par exemple, il y a un adulte qui est bicolore, qui est orange et rouge, jaune et vert, et qu'il y en a un autre qui est rouge et noir. Et ben le bébé, il a les yeux.
1: Il y a des scientifiques qui ont fait des études sur la tribu des pirates à barbe parce que c'est vraiment n'importe quoi.
2: Alors, les yeux, par exemple.
1: Ah, leurs yeux. Ah oui, attends, il a un œil rose, un œil jaune.
2: Oh my god. Écoutez, attendez, ça va être drôle. Si par exemple, il y a Barbe Noire, qui est un garçon, bien sûr.
1: Oui.
2: Qui est pailleté quand il sera vieux et qui a jamais fait d'enfant et qui se marie avec une dame qui est rose pailletée.
1: Ouais.
0: Oh non,
2: il faut un bébé.
1: Ouais.
2: Ok, et ben le bébé quand il va naître, il est pailleté.
1: Bah oui, d'accord. Mais quoi, rose ou noir?
2: Mais les deux. Rose et noir.
0: Et attendez.
1: Mais quoi, la barbe?
0: On va.
1: Rose et noir, bicolore.
0: Les bébés.
1: Ah ouais, ok.
0: Les bébés. Donc, comme vous l'avez dit, quand deux parents sont. Les deux de deux couleurs différentes. Il faut un bébé avec, on va dire alors, rose et bleu, et l'autre jaune et orange.
1: Ouais.
0: Donc, le bébé va avoir les cheveux bleus et la barbe rose. Puis, il va avoir les ongles des pieds et des mains jaunes et les yeux oranges.
1: Ouais,
0: il grandira, il aura quatre couleurs.
1: Wow.
0: Et quand il se mariera avec une autre fille qui sera de quatre couleurs aussi, le bébé qui va faire va avoir 8 couleurs. Donc là, on va devoir partir sur un... Alors, ouais, on va faire là.
1: En fait,
0: les cheveux bleus.
1: Mais non, ça sélectionne entre les enfants. C'est comme vraiment nous, les humains. Tu
0: et
1: vois.
0: Donc après, il va avoir les yeux différents, des mains pas pareilles que les pieds. Enfin, il va devenir
1: multicolore. Il devient de plus en plus arc-en-ciel.
0: Oui.
1: Et au bout d'un moment, quand ils sont trop arc-en-ciel, c'est-à-dire qu'imagine un pirate, on va dire les barbares arc-en-ciel, les barbares arc-en-ciel. Les barbares arc-en-ciel. Donc quand ils sont trop multicolores, ils deviennent des barbares arc-en-ciel. Et là, si un barbare arc-en-ciel se marie avec
0: un autre
1: barbare
0: arc-en-ciel
1: ou même un autre qui rajoute des couleurs différentes, et ben, pioup, ça revient à zéro. Et il redevient
0: il
1: genre
0: une seule couleur.
1: Ou tout noir, ou tout rose, ou tout blanc.
0: Ah oui,
1: ou tout
0: après
1: bleu.
0: Ça recommence, puis hop, ça recommence.
1: Ah, et ça évolue.
0: Ah ouais.
1: Et choum, tout d'un coup, pouf.
2: Mais je sais, au pire, ceux qui sont barbacanciels et que en fait, ils ont plus de place partout.
1: elles redeviennent tout noires d'abord.
2: Non. Et ben en fait, dès par exemple que leur barbe elle touche l'eau, bah les couleurs elles commencent à disparaître et redeviennent la couleur d'avant.
1: Non.
2: Oh non, nul. Alors, ils vivent sur les sept mers.
1: Ils sont tout le temps dans l'eau. Alors.
2: Les couleurs.
1: T'imagines, et du coup il y a un bain quelque part sur l'île des pirates à barbe où là quand ils se baignent. En fait, ils perdent leur couleur, les couleurs se mélangent et ils ressortent, ils ont changé de couleur. Non, ça, ça pourrait être une histoire, ça. Non.
2: Non,
1: ok.
2: C'est pas bien.
1: Bon, on en était où? Parce que là, on a fait. Là, on n'a pas commencé l'histoire. Hein. On est juste en train de délirer sur les barbes. Et donc, nous avons découvert qu'il y avait une tribu de pirates à barbe et il y a ces sept mers magiques. Et donc, Barbe Noire, il y a un problème. Il a envoyé une bouteille avec la carte des
2: sept mers. Bien sûr, ne vous perdez pas. Barbe Noire, tout simple.
1: Ouais, voilà. Et. Sur la première, et donc Miao Miao t'a trouvé, et la première des mers, c'est la mer des poulpes granitiques, donc qui ont été transformées en île de granit, en pierre râpeuse. Donc l'île des pierres râpeuses, hein, c'est l'île de Raleigh et Molly, où il y a les poumons qui respirent. Et là-bas, il a laissé des indices pour aller trouver une prochaine. Voilà, il a laissé, Myrtille est en train de montrer, un œil.
2: Une bouche et un cœur.
1: Un cœur. Et qui veulent dire quelque chose. Papa. Pour trouver le prochain passage pour aller dans la mer suivante. Et qu'est-ce que c'est la mer, la
2: deuxième
1: mer?
2: Donc ça veut dire qu'ils doivent résoudre l'enquête de l'œil, de la bouche et du cœur.
1: Et alors c'est quoi?
2: Pour trouver.
1: C'est quoi la résolution de l'énigme? Elle est toute seule, Mia ou Mia, toi, elle est avec quelqu'un?
2: Elle est seule.
1: Elle est toute seule, oh là là là.
2: Je sais.
1: Vas-y alors. Donc Miao Miao, elle a pris le premier vortex.
2: Alors
1: la première mer, c'est la mer des poulpes géants. Donc Miao Miao, elle a pris la carte et non, c'est la mer, elle est dans la mer Méditerranée.
2: Elle est à la mer où il y a le cœur.
1: Non, mais là, elle est passée, c'est la mer des poulpes géants. Donc elle est passée dans le premier vortex, elle a été inspirée. Elle est allée nager à l'endroit où il y avait écrit, il y avait une croix. Et là, il y avait un tourbillon. Non, il y avait, tu sais, comme le poumon de Raleigh. Ça s'appelle le poumon de Raleigh. C'est un endroit où l'eau, elle rentre et elle aspire comme ça dans un tourbillon.
2: Ah oui, et à un moment, elle va voir un truc qui aspire et qui enlève l'eau, comme un poumon. Et là, ça fait du bruit, comme si quelqu'un respirait. Ça fait...
1: Ah ouais. Et là, c'est entre des rochers et elle a un peu peur, elle tremble un peu. Mais il y avait écrit, sur la carte, c'est ce qu'il y avait écrit. Au secours, venez me sauver, signé Barbe Noire.
2: Barbe Noire.
1: Et donc, Miao Miao, elle va voir. Et tu sais quoi? En fait, elle n'avait pas prévu d'y aller toute seule. Mais en fait, elle s'approche. Non. Elle s'est passée, c'est juste qu'elle était allée voir pour voir à quoi ça ressemblait. Et elle s'est un peu approchée du bord. Et tu sais ce qui s'est passé? Mais en fait, il y a eu une grosse vague. Et tout d'un coup, elle était trop près du bord. Et la vague lui a sauté dessus sur la figure. Elle a perdu l'équilibre et elle a été emportée par la respiration de la mer.
2: Quoi?
1: Dans le tourbillon qui l'a emmenée sous l'eau.
2: Ah non, mais... Ah ouais, c'est là.
1: Et je te rappelle quand même que Miao Miao, elle a mangé une algue dans le royaume des sirènes qui lui permet de respirer
2: sous
1: l'eau.
2: Parce que le premier qui tombe dedans...
1: Et là, elle est aspirée. Elle passe dans un tunnel d'eau. Un tourbillon. Elle voit sa vie qui défile. Elle voit tourbillonner plein de choses autour d'elle. Du corail, des poissons, des requins, des trésors, des étoiles, des galaxies, comme si elle était passée dans un tunnel magique.
2: Ouais.
1: Elle voit passer des hippocampes géants, des poulpes microscopiques.
2: Quoi?
1: Et puis des étoiles, des comètes. Elle voit passer Miao Miao.
2: Des planètes.
1: Des planètes. Elle voit passer un crapaud. Quoi?
2: Mais qu'est-ce qu'il fait?
1: Elle voit passer un koala.
2: Koala.
1: Et puis elle tourne sur elle. Elle voit Alice au pays des merveilles. Ah, Alice, je suis là, miaou.
2: Elle voit les pirates.
1: Elle voit Peter Pan qui passe au loin.
2: Elle voit la fée Clochette.
1: Et tout d'un coup, elle est recrachée. Elle voit tout le monde. Elle voit les enfants perdus. Elle est passée dans le tunnel de la fantaisie.
2: Quoi?
1: Et là. Tout d'un coup, elle est recrachée. Et elle est aspirée par il y a un coude à un moment donné, là. Ce qu'elle ne sait pas, c'est qu'on peut apprendre à se diriger dans le tunnel de la fantaisie, mais elle ne le sait pas. Et pour le moment, elle est recrachée par un geyser d'eau. Et là, elle tombe sur une île râpeuse.
2: Boum,
1: elle est sur les flancs de Molly, qui a été transformée en île. sur les côtés. Tu sais, sur les. Bah, en fait, les poulpes. Donc, imaginez maintenant un énorme poulpe géant qui serait sorti de l'eau et qui n'aurait pas bougé et qui serait recouvert de rocailles râpeuses. Et ça, c'est une île et on voit encore ses yeux, les creux de ses yeux. Et à des endroits, entre les rochers, on sent la respiration. En fait, c'était le tunnel magique, mais ça s'appelle le poumon de Molly. Voilà.
2: Ouais.
1: Et là, Miaou Miat, elle se retrouve là. Et là, elle se balade. Et là, sur un caillou, elle a vu des indices de barbe noire. Parce qu'elle a trouvé, déjà, elle a vu écrit M plus R égale cœur, voilà, sur un arbre. Et ensuite, elle a continué à cheminer, elle a exploré. Et là, elle a vu les indices. Et alors, elle réfléchit. Qu'est-ce que ça veut dire? Vas-y.
4: Elle a trouvé.
1: C'est quoi?
4: Eh bien, en fait, vu qu'il n'y a qu'un œil, il y a un cœur et il y a une bouche.
1: Ouais.
4: Bah déjà, c'est la bouche de Barbe Noire. C'est le cœur de Barbe Noire.
1: Ouais.
4: Et en fait, il avait un œil caché dans un truc noir et il avait qu'un œil.
1: Ouais. Et en fait, le pour retrouver Barbe Noire, il faut trouver l'œil manquant et lui dire un mot gentil qui vient du cœur.
4: Ah ouais.
1: Et donc le caillou de l'œil de Barbe Noire, c'est ça qu'il faut trouver sur l'île. Didi, s'il te plaît. Qu'est-ce qu'il y a? Tu veux dire quelque chose? Tu fais quoi? Je fais des petites farces en fait pendant que je parle à Myrtille au lieu d'être concentré sur l'histoire. Donc, qu'est-ce que vous raconte-nous sinon, hein, fais une petite parenthèse. Et voici une pause de publicité. Wendy va nous dire qu'est-ce qu'elle fait comme coquinerie pendant qu'on essaie de raconter cette histoire. Alors, il est où l'œil de Barbe Noire dans une pipe?
4: Bah, il est caché dans un truc noir.
1: Ah oui, dans la grotte, tu te rappelles? On avait vu. Quoi dans un truc noir?
4: Bah, dans un bandeau noir.
2: Dans un cache-œil,
4: oui.
1: Mais où?
4: Bah, dans un cache-œil sur son œil.
1: Mais
4: sur
1: Barbe Noire,
4: visage,
1: mais non,
4: le Barbe Noire.
1: On a dit qu'on doit trouver là l'indice pour aller dans la prochaine mer. S'il est sur Barbe Noire, Barbe Noire, il est au fond des sept mers. Donc, c'est pour ça que moi, je pense que le cache-œil, c'est peut-être une sorte de grotte.
4: Ah bah oui.
1: Une grotte obscure, puisqu'on ne voit plus, il fait noir. Et que là, il faut trouver peut-être un diamant qui brille, comme un œil.
4: Ouais.
1: Et que ce diamant, si on le prend et qu'on retourne dans le tunnel, il nous mène à la seconde mer.
4: Ah bah ouais, ça c'est bien.
1: Ouais. Alors, Miaou Miat, elle cherche. Et là, tu te rappelles, au bout d'une langue de pierre, c'est-à-dire d'un truc au bord de la mer, il y a une sorte de grotte, tu sais, de casemate qui a été construite en pierre. Tu te rappelles? Hein? Là, il y a une. Je dis, tu te rappelles, hein, parce qu'on a exploré plein de choses farfelues nous-mêmes au bord des mers. Et c'est comme ça que c'est de là que nous viennent nos idées. C'est de la vraie vie, hein, bien sûr.
4: Ouais.
1: Et ouais. Et donc, l'imaginaire n'est qu'une manière de recomposer le réel, hein, les instruments du réel. Voilà ce que c'est l'imaginaire.
4: Ouais.
1: Ouais. Et donc, Myrtille, bah, vas-y, raconte alors. Miaou Miat, elle est là. Vas-y.
4: De quoi?
1: Elle voit la casemate là-bas. Là,
4: ah oui, c'est quoi déjà une casemate?
1: C'est une maison de pierre qui était faite pour des soldats.
4: Donc là, Miaou Miat, elle avance, elle cherche un peu pour savoir ce que ça signifie. Et là, elle voit une petite maison en pierre.
2: Oh.
4: Et donc, bah, elle entre dedans parce qu'elle est curieuse. Et après, bah...
1: Et là, tout d'un coup, elle est là, elle regarde. Et tout d'un coup...
2: Aïe!
1: Elle se fait pincer la patte.
4: Elle
1: s'est pincée la patte, elle se fait pincer la patte. Et elle voit pas trop parce qu'il fait noir. Et tout d'un coup, il y a un truc qui lui pince encore l'autre patte. Ah, miaou! Alors elle ressort comme ça, tout hérissée.
2: Qu'est-ce qu'il y a? J'ai une bête ou quoi? Il y a un monstre, au secours!
1: Parce que quand même, elle a un peu peur. Elle sait pas où elle est.
4: Bah,
1: elle
4: ouais.
1: passe dans le tunnel. Et là, c'est ce qu'ils sont. Elle entend une grosse voix dans la grotte. Qui es-tu, toi, qui viens voler le trésor de Barbe Noire?
4: Ouais.
1: Si tu es une voleuse, je vais te dévorer. Ah!
2: Ah! Au secours, dit Miaou Miat, par le Saint-Esprit de la divinité des chats. Pitié! Oh, sauvez-moi, déesse des chats, miaou! J'ai peur, je ne veux pas mourir dans notre souffrance sur une île déserte abandonnée au bout d'un tunnel aquatique.
5: panique sans avoir prévenu ma maîtresse que je serai en retard pour le dîner ce soir et qu'elle va s'inquiéter. Oh, pitié, ne me tuez pas, ne me mangez pas. Monstre des profondeurs, qui que vous soyez, je vous en prie, soyez gentil. J'ai juste suivi le mot de Barbe Noire qui appelait au secours.

0: Oui.
1: Ah mais bon? C'est qui lui parle?
2: Ben, je sais pas, c'est la voix de l'homme noir. Tu voulais sauver quelqu'un que tu ne connais pas?
0: Oui.
2: C'est possible,
1: tu vois?
2: ça? Oui.
0: C'est possible. Ben moi, si je vois un message où il y a écrit au secours, et ben je viens à l'aide alors.
2: Ah bon? C'est vrai?
0: Oui. Pourquoi vous ne voulez pas me manger finalement?
2: Non. Je suis là pour protéger le trésor de Barbe Noire parce que Barbe Noire est mon ami.
0: Ah bon? Barbe Noire, il est un pirate et ça a des amis?
2: Bien sûr qu'un pirate a des amis, surtout un pirate explorateur.
0: Bon, alors vous allez pas me manger?
2: Non. Je vais t'accompagner pour secourir Barbe Noire.
0: Oh, super! Un gros monstre géant qui va m'accompagner!
2: Oui.
0: Mais vous pouvez sortir, j'ai peur de mourir de peur en vous voyant parce que vous faites vraiment très peur avec votre voix.
2: N'aie crainte. Et là, tout d'un coup, de la grotte obscure, sort
0: Un tout petit crabe.
2: Petit crabe, c'est ça. Et en fait, c'est
1: Bah
2: juste que
1: ça
2: sa voix est
1: pince.
2: résonnée dans la
1: Bah
2: grotte.
1: ça pince en fait un crabe.
2: Et ouais, ça pince. Et en fait, elle a juste marché
1: Crabe.
2: devant le petit crabe qui lui a pincé la patte avec sa petite pince. Et en fait, lui, il savait bien parler dans la grotte. Il se mettait sur un caillou pour que sa voix, elle résonne et qu'elle fasse ouah, comme ça. Mais en
1: Alors
2: fait,
1: qu'en
2: elle
1: fait
2: devait
1: c'est
2: dire,
1: un truc.
2: ah, mais tu es un tout petit crabe!
1: Bah oui, en fait je suis un tout petit crabe, mais j'aime bien quand même Barbe Noire, ça va pas m'empêcher de venir avec
0: Mais en
1: toi.
0: plus, tu as une toute petite voix!
1: Bah oui, bah ça résonne dans. Bah oui, ça
0: Mais tu fais pas d'où tu peur, alors comment on va
1: résonne
0: faire pour... Comment tu vas faire pour me protéger?
1: dans la grotte. J'avais dit que j'allais te protéger. Quand est-ce que j'ai dit ça?
2: Mais il est féroce avec ses petites pinces, peut-être quand
1: Mais
2: même.
1: quand est-ce que j'ai dit ça?
0: Clic, clic, clic, clic, clic, clic. Attention, parce que moi, avec mes petites pinces, tic, tic, tic, tic, tic, tic.
2: Mais
1: Mais tu avais dit que t'allais me manger. Comment un crabe peut me
0: Tu veux voir comment je vais te manger?
2: Yeah! Et là, tout d'un coup, il saute sur Miaou Miat, super vite avec ses 8 pattes, et il lui pince les oreilles, elle ouvre la bouche, il lui rentre dans la bouche, il lui écarte les mains, il prend ses moustaches entre ses pinces, et il est, attention, si tu bouges, je te coupe les moustaches. Ah, j'y bouge plus! Rends-toi maintenant, je me rends! Et voilà comment je terrasse un gros animal, dit le crabe. Ah, et puis il descend de la bouche de Miaou Miat.
0: Oh, d'accord, mais comment tu t'appelles, petit crabe?
1: Ben,
0: Je m'appelle Krabik.
1: Oh.
2: Comme dans la saison 1, l'ami de Petit Sous-Marin. C'est lui, en fait. Il a grandi maintenant. C'est beaucoup plus tard.
1: Krabik.
2: Je
1: Oh,
2: suis
1: vas-y, fais cette
2: Krabik.
1: taille.
2: Krabik, ça veut dire petit crabe en breton.
0: Ah oui.
2: Ah bon? Tu viens de Bretagne? J'ai beaucoup voyagé. Oui, avant, dans la saison 1 de Fabulon, j'étais un ami de Petit Sous-Marin. Et ensuite, j'ai navigué dans les mers et même dans les 7 mers qui sont les mers magiques reliées par le portail magique. Ah bon? C'est ça les 7 mers? Regarde, j'ai ma carte. Ah, moi, je n'ai jamais vu la carte des 7 mers. Montre-la moi. Et alors,
1: Ouah, c'est grand.
2: Krabik et Miaou Miat regardent la carte. Et là, on voyait la première mer des poulpes. Et puis, à un endroit, il y a une croix. Et cette croix, il y a écrit. Ça s'appelle toujours le poumon de Molly. Et là, c'est le portail pour aller à la seconde mer. Et tout d'un coup, il y a une flèche par là. Et du coup, il faut y aller. Et alors, Miaou Miat a dit, ah, mais il doit falloir quand même prendre le trésor de la première mer. Je l'ai, le trésor de la première mer. C'est l'œil de Barbe Noire. L'œil de Barbe Noire? Mais comment c'est?
1: Mais tu m'as arraché!
2: Viens, va l'attraper. Je veux te montrer où il est. Regarde, il va au fond de la grotte. Et là, au fond de la grotte, derrière un caillou,
1: Mais attends, tu l'as arraché?
2: Il y a un œil de cristal brillant.
1: Bah non, je ne lui ai pas arraché. Il s'est fait attaquer un jour et donc et bah, il a perdu son œil et donc il a mis un cache-œil.
3: Et on l'a donné.
1: Et en fait,
3: il est dans le cristal.
1: Son œil est tombé et il est devenu du cristal et donc bah, je l'ai pris. Il me l'a donné.
2: Il me l'a donné. Eh oui.
1: En cadeau.
0: Oh!
1: Parce que c'était pour.
2: Et peut-être qu'il faut lui ramener ce morceau de lui, alors. Alors, on va ramener l'œil en cristal de Barbe Noire à Barbe Noire. Vas-y, prends-le. Mets-le dans ton petit sac en bandoulière. Ah oui, un petit sac en bandoulière, miam miam.
1: Oui, quand même. Pour
2: Et Krabik
1: dégoûter et
2: qui dit,
1: tout.
2: bon ben, moi, parce que moi, je marche pas très vite quand même, je suis un crabe, donc je vais te monter dessus. Ah bon? Ah oui, tu me piques avec tes petites pattes de crabe pointues.
0: Mets-toi sur mon sac à dos, là, j'ai un petit sac que m'a fabriqué ma maîtresse

0: J'ai un petit sac pour mettre des affaires. Et donc, dedans,
1: Quel?
0: j'ai un petit goûter de croquettes. Et puis, j'ai toujours, quand je vais me balader à la
1: Du
0: plage,
1: ronron.
0: j'ai un peu de ronron et je peux mettre
1: J'ai du
0: l'œil de
1: lait.
0: Barbe-Noire.
1: Et j'ai du lait.
0: Et j'ai une petite, petit peu de lait.
1: Et j'ai une trousse pour mettre des trésors.
0: Voilà, alors je mets le trésor, l'œil de cristal de Barbe-Noire dans la trousse au trésor. Je lape un peu de lait. Voyons, je peux goûter, dit Barbe, dit le crabe.
2: Je connais pas le lait de vache.
3: C'est quoi ce truc? C'est des gros animaux géants avec des cornes qui font mou et qui habitent dans les montagnes. Oh, ça a l'air terrifiant, dit Krabik. C'est horrible.
1: C'est très gentil.
3: C'est très gentil, les vaches. Un jour, je t'emmènerai si tu veux.
1: Non, pas question.
3: Non, pas question. J'ai trop peur.
2: Mais si, mais on a trouvé une pince hier à la plage. Rappelle-toi.
1: Ah, mais oui.
2: Il y a eu des crabes dans ce pays il y a des millions d'années.
3: Ah bon? Mais les vaches, ça vole!
2: Oh non! T'imagines si les vaches volaient avec des grandes ailes?
1: N'importe
2: Peut-être
1: quoi.
2: Qu'il y a des pays où les vaches volent avec des grandes ailes, comme le cheval Pégase, mais pas là où on fabrique le fromage dans
1: mais
2: le
1: non,
2: monde
1: mais
2: des humains.
1: T'es bête.
2: Quoi? Je suis bête. Pourquoi je suis bête?
1: Pas parce que les vaches, ça vole pas.
2: Mais c'est une histoire. On peut inventer tout ce qu'on veut, non? Peut-être que dans un autre monde. Et là, ils vont rentrer dans le tunnel. Et vous savez où il va les amener, le tunnel numéro 2? On ne sait pas, vous ne savez pas. Eh bien, moi, je vais vous le dire. Alors là, tout d'un coup, comme ils parlaient de tout ça, ils ont lapé un peu de lait. Ils vont vers le poumon de Molly. Et le poumon de Molly, c'est pareil. C'est un vortex d'eau qui est comme une respiration où l'eau monte et descend très fort. Et là, Miaou Miat, elle se dit « Mais comment on fait, dit Krabik ?»« Eh bien, je sais, je vais te montrer, dit Miaou Miat. Accroche-toi bien à mon sac et maintenant, on plonge. » Et là, Miaou Miat plonge. « Bye Molly, bye Rally, en route pour la deuxième mer, les merveilles !» Et là, ils partent dans le tunnel. C'est le tunnel
1: Par contre,
2: des merveilles et de la
1: son
2: fantaisie.
1: Son sac à dos, il est imperméable. Hein,
2: il est imperméable, bah oui. Et le crabe, il s'accroche, Krabik, il s'accroche avec ses pinces.
1: Ou alors, il se met à l'intérieur.
2: Et là, il voit passer d'autres trucs. Il voit passer des méduses géantes. Il voit passer des vaisseaux spatiaux.
1: Mais
2: il voit passer
1: déjà
2: Pepper et Super Mia au loin. Piou! Il voit passer les dieux hindous, Shiva, Shakti et Ganesh. Bah oui, c'est complètement fou. Il voit passer
1: Suzette et son ami
2: Suzette le toucan Robert. Il voit passer des baleines géantes. Il voit
1: passer les bébés de la zinzinite.
2: Il voit passer des bébés sauvages de la zinzinite.
1: Et
2: là, il tourbillonne comme ça.
1: La sorcière rouge.
2: Il voit le lapin blanc aussi d'Alice au Pays des Merveilles. Et même la reine de cœur qui est en train de demander qu'on coupe la tête à Descartes. Et puis tout d'un coup, il tourbillonne. Et le capitaine Crochet dans un coin est là. Ils sortent d'un jaillissement. Et là, ils sont sur une grande île en tuneau. Et autour d'eux, il y a des montagnes géantes. Oh. Et là, ils sont arrivés au milieu d'une sorte d'étendue d'eau, au milieu de montagnes. Et là, tout d'un coup, ils entendent un bruit derrière eux. Oh, j'espère que c'est pas un requin, dit Krabik. Et tout d'un coup, ils entendent
4: « Coin, coin, bienvenue au lac d'Annecy.
2: Ah. » Quoi? La deuxième mer a mené.
1: Mais c'est pas un lac, c'est pas une mer.
2: Ben c'est comme ça, c'est notre nom de mer magique. En fait, c'est comme le monstre du Loch Ness qui habitait dans un lac. La deuxième mer magique, c'est le lac d'Annecy. Et personne ne le savait. Mais suite au prochain épisode. Ta-da-da-da. À très bientôt, tout le monde. Et voilà, c'est fini.
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toute chose visible cache autre chose de visible. Et en cette occurrence, c'est le ciel.

0: mais tu m'as marché sur le pied.
1: Pardon.
2: Ouais, attends, ça y est, je m'en souviens.
1: Pardon.
2: Pardon.
3: Si tu es

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revenant sur la terre, nous avons rencontré sur la voie de chemin de fer une maison qui fuyait, fuyait tout autour de la terre, fuyait tout autour de la mer, fuyait devant l'hiver qui voulait l'attraper. Mais nous, sur notre chemin de fer, on s'est mis à rouler, rouler, rouler derrière l'hiver, et on l'a écrasé, et la maison s'est arrêtée, et le printemps nous a salués. C'était lui, le garde-barrière, il nous a bien remerciés. Et toutes les fleurs de toute la terre soudain se sont mises à pousser, pousser à tort et à travers sur la voie.

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2: Sophie Pouzrat.
1: À la une de ce journal, Téhéran dénonce une violation flagrante de l'accord avec Washington après des nouvelles frappes américaines cette nuit, ce qui pourrait remettre en question les espoirs de paix au Moyen-Orient. Espoir aussi maintenu par l'accord cadre entre Israël et le Liban. On fera le point sur ces conditions. La situation d'urgence déclarée en Crimée, décision des autorités russes après une importante attaque de drones ukrainiennes, ce qui est un signe de faiblesse de la part de Moscou, vous l'entendrez. À la une également, l'inquiétude en Allemagne quant au sort de 4 usines du groupe Volkswagen, alors que des informations circulent sur un possible plan de fermeture. Et c'est symptomatique de la situation des constructeurs automobiles germaniques. Et puis une entrée royale en 16e de finale pour la France après une victoire 4-1 face à la Norvège. Les Bleus sont en tête de leur groupe au Mondial de foot. Une violation flagrante de l'accord irano-américain, en tout cas c'est ce que dénonce Téhéran après des frappes américaines cette nuit sur des lieux de stockage de missiles et de drones suite à l'attaque d'un porte-conteneur qui transitait par le détroit d'Ormuz. En représailles, l'Iran a de son côté frappé des positions américaines dans la région du Golfe, ce qui fait craindre pour l'avenir du protocole d'accord entre les deux parties. Les États-Unis, Israël et le Liban ont eux aussi trouvé un accord cadre. Objectif affiché, viser une paix durable en commençant par le retrait de l'armée israélienne du sud du Liban pour confier à terme la sécurité à l'armée libanaise. Voilà ce qui est annoncé sur le papier. Alice Moreno, est-ce qu'Israël est prêt à retirer ses soldats déployés sur le sol libanais ?
3: Eh bien, si cela devait se concrétiser sur le terrain, il faut d'ores et déjà anticiper un processus très long et fragile. Très vite après la signature de l'accord hier soir, le premier ministre israélien Benjamin Netanyahou a insisté sur le fait que ses troupes resteront sur place dans une vaste majorité du territoire qu'elles occupent. Il a toutefois mentionné deux zones pilotes sur lesquelles Liban et Israël sont tombés d'accord. Si et seulement si les infrastructures du Hezbollah sont réduites à néant dans ces zones, assure-t-il, alors Israël songera à laisser la main à l'armée libanaise. On est donc très loin d'un projet de retrait immédiat dans un contexte où le récent cessez-le-feu avec le Hezbollah a été violé quasi quotidiennement. Par ailleurs, le texte de l'accord stipule bien que les deux parties ont, je cite, le droit de se défendre. Avant de voir des évolutions sur le terrain, cet accord cadre, c'est un outil à la disposition de Netanyahou pour tenter de sauver les apparences face à l'Iran. Avec cet accord, nous disons à l'Iran, vous n'avez aucun rôle à jouer au Liban, a-t-il insisté hier. L'Iran tente de nous contraindre par la force à nous retirer du sud du Liban, cela ne vous regarde pas, faisant référence aux demandes répétées de l'Iran de mettre fin à l'agression israélienne.
1: Les précisions d'Alice Moreno. RFI, 6 heures passées de 3 minutes à Caracas, où les Vénézuéliens commencent à se réveiller dans le même décor de catastrophe que depuis plusieurs jours. Des décombres de bâtiments effondrés, où les secours essaient toujours de retrouver des survivants du double séisme qui a frappé le nord du pays. Des tremblements de terre très meurtriers qui ont fait au moins 920 morts selon un dernier bilan. Bilan provisoire qui devrait s'alourdir considérablement selon l'ONU, car près de 50 000 personnes sont portées disparues pour l'instant. La Crimée annexée par la Russie est placée en situation d'urgence. C'est ce qu'ont annoncé des responsables russes locaux. La région ukrainienne occupée par les forces russes subit de graves crises de carburant et d'électricité avec les frappes intensives ukrainiennes sur les installations énergétiques de ces dernières semaines. La vie de la population va encore se compliquer, mais c'est aussi un aveu de faiblesse des autorités russes et une mauvaise nouvelle pour le Kremlin, comme l'explique Cyril Brett, expert à l'Institut Montaigne.
4: C'est un aveu de faiblesse de la part des autorités locales. Ça place les autorités locales sous l'œil direct de Moscou, qui va vouloir évidemment reprendre très rapidement la situation en main. Plus largement, la Crimée, c'est le laboratoire de la capacité de la présidence Poutine à élever le niveau technologique de ses défenses antiaériennes. Si la protection antiaérienne de la Crimée n'est pas rétablie disons dans les semaines ou dans les mois qui viennent, et que la situation d'urgence se prolonge en raison des attaques de drones, alors là, ce sera un aveu de faiblesse structurelle. Ça veut donc dire que les grandes capitales, Saint-Pétersbourg et Moscou, ne bénéficieront pas de nouveaux systèmes de protection antiaérienne. Donc, ce qui se passe en Crimée préfigure, en fait, et les vulnérabilités et la capacité de réaction du gouvernement russe.
1: Des propos recueillis par Julien Chavannes. On entrevoit la fin de la vague de chaleur historique qui a fait suffoquer la France. Cette semaine, le nombre de départements en vigilance rouge canicule baisse. Il passe de 50 à 37 et l'alerte rouge devrait être levée complètement d'ici dimanche soir. Mais les conséquences de cette canicule inédite, où le pays a enregistré les journées et les nuits les plus chaudes de son histoire, eh bien vont continuer de se faire sentir entre annulation d'événements culturels et sportifs, mortalité en hausse et hôpitaux au bord de la rupture. Cette semaine, par exemple, les SAMU parisiens ont enregistré 80% d'appels en plus. La France et une partie de l'Europe donc continuent de subir la chaleur. 193 millions de personnes vont connaître des températures à au moins 35 degrés ce samedi. Un chiffre en hausse, et plusieurs pays comme la Suisse, le Royaume-Uni ou encore l'Allemagne ont battu des records de chaleur. L'Allemagne, où les salariés du constructeur automobile Volkswagen craignent pour leur emploi. Selon les informations du magazine Manager Magazine, les plans du directeur du groupe impliqueraient 100 000 suppressions d'emplois dans le monde, sur 650 000 au total, et aussi la fermeture de 4 usines. En Allemagne, ces informations n'ont pas été confirmées par le groupe, mais elles suscitent de nombreuses réactions négatives dans les régions concernées et parmi les représentants des salariés. Et elles viennent, en tout cas, confirmer un peu plus les importantes difficultés des constructeurs automobiles germaniques. Correspondance de Pascal Thibault.
5: La fermeture de l'usine serait une catastrophe pour notre ville. Dans les années 60, il n'y avait que des choux ici. Volkswagen nous a apporté la prospérité. Le maire de Emden, près de la frontière avec les Pays-Bas, est sous le choc. Ça n'est pas la première fois qu'une fermeture de l'usine Volkswagen, 8000 salariés sur 50 000 habitants, est évoquée. La commune espérait qu'une telle hypothèse n'était plus d'actualité. Les informations de presse évoquent 4 sites qui pourraient fermer en Allemagne, du jamais vu. Et 100 000 suppressions d'emplois au total dans le monde, au lieu des 50 000 déjà prévues, seraient à l'ordre du jour. Comme à Emden, les réactions ailleurs sont très négatives. Le comité d'entreprise de Volkswagen et le syndicat IG Metall annoncent qu'ils feront tout pour empêcher de tels projets. Le patron de la Basse-Saxe, où se trouve le siège du constructeur automobile, monte également sur les barricades. Le social-démocrate Olaf Lies affirme que sa région n'acceptera aucune fermeture d'usine. La Basse-Saxe détient 20% du capital de l'entreprise et est représentée au conseil de surveillance comme les représentants des salariés. Cette instance doit se réunir le 9 juillet. Certains estiment que la direction évoquerait des mesures radicales pour satisfaire les actionnaires privé, tout en sachant que ces mesures ont peu de chances de se traduire dans les faits en raison de résistances trop importantes. Pascal Thibault, Berlin RFI.
1: En Indonésie, à présent, des dizaines d'arrestations en marge d'une manifestation contre le pouvoir présidentiel. Une centaine de manifestants s'est rassemblée pour protester contre la hausse des prix des carburants, notamment. 24 d'entre eux ont été arrêtés par la police, selon une ONG de défense des droits humains. Une manifestation qui avait lieu alors que les critiques se multiplient contre la politique du président au pouvoir après la hausse de 30% des prix du carburant, ce qui avait déclenché plusieurs rassemblements à travers le pays. Un tour à la Coupe du Monde de football, mission accomplie pour l'équipe de France. Les Bleus terminent leur phase de groupe avec le plein de points et de confiance grâce à une troisième victoire. Facile, 4 buts à 1 à Boston face à une équipe de Norvège très remaniée dans ce qui devait être un choc entre les deux premiers de la poule. Thomas de Saint-Léger.
6: La finale du groupe a fait pchit sans Haaland, Odegaard, Sørloth, ses meilleurs joueurs laissés au frigo. La Norvège partait battue, un cadeau bien emballé par des Français sérieux et même mieux, enthousiasmants. Le défenseur Maxence Lacroix.
7: C'était important de marquer aussi un gros coup aujourd'hui et c'est ce qu'on a fait. Job done.
6: Job done, du travail bien fait, de l'orfèvrerie même quand il faut parler d'Ousmane Dembélé. 3 bijoux en 30 minutes, le ballon d'or, grand bonhomme d'un match qui aura aussi vu Mike Maignan stopper un pénalty et les critiques le visant. Maxence Lacroix.
7: Je suis très content pour lui. Pourquoi ? Parce que c'est un grand bosseur. C'est aussi un exemple pour nous joueurs. Aujourd'hui, avec ce pénalty, ça change aussi le match. C'est toujours agréable d'avoir un gardien comme ça derrière soi.
6: Au rayon satisfaction également, le match très complet du capitaine Kylian Mbappé, double passeur décisif, hyper impliqué, et le premier but de Désiré Doué, servi par son concurrent Bradley Barcola. Sur la route d'une troisième étoile, les feux sont au vert pour les Bleus et leurs supporters.
8: On veut la troisième, ça va arriver, on va la remporter à la maison. J'ai trop hâte. Allez les Bleus!
9: La seule équipe qui peut battre les Français, c'est la deuxième équipe des Français.
10: Elle est là, la
11: troisième. Oui, elle est juste cachée, mais elle est presque là. On la sent, voilà.
6: Il reste donc 5 matchs à gagner face à des équipes qui montreront à coup sûr, cette fois, leur vraie version. Thomas de Saint-Léger, Boston RFI.
1: Et en 16e de finale, les Bleus affronteront donc la Suède. Ce sera mardi soir à New York, 21h, temps universel. En attendant, au programme de ce samedi, le Panama affronte l'Angleterre et la Croatie rencontrera le Ghana. Un match à suivre sur nos antennes africaines à partir de 20h50 en temps universel. C'est la fin de cette édition. 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
1: En février 2023, deux séismes d'une violence exceptionnelle frappaient la Turquie et la Syrie, faisant des dizaines de milliers de victimes. Très rapidement, des équipes de secours venues du monde entier se sont mobilisées. Parmi elles, les bénévoles des pompiers de l'urgence internationale basée à Limoges ont déployé une équipe de 36 intervenants accompagnés de 3 chiens de recherche. Philippe Besson, président et fondateur de l'association, revient sur cette mission marquante.
2: Ça s'est produit en pleine nuit, donc on a reçu une alerte immédiate sur nos téléphones et on a un tissu maintenant de relations internationales qui est extrêmement développé. J'ai reçu par WhatsApp un message d'un Turc que je connais très bien d'une équipe de secours qui m'a dit « Venez, on a besoin de vous ». Donc pour que des Turcs disent ça, on s'est dit « Oula, c'est du lourd, c'est du sérieux ». Quoi. Et effectivement, donc on a tout de suite lancé l'alerte comme on fait d'habitude. On a préparé l'équipe ici à Limoges. On a chargé le matériel. On est parti avec une partie du matériel avec nous. Et on a une autre partie du matériel qui est partie avec un organisme avec lequel on travaille qui nous a fait le transport du matériel parce qu'on a des équipements un peu particuliers, des groupes électrogènes, des batteries. Donc ça peut partir qu'en avion cargo, qu'en fret. Et arrivé sur place, on a pris contact avec les autorités locales. Donc là, c'était un peu particulier et on a été tous un peu surpris. D'habitude, on rencontre l'autorité locale chargée de l'urgence qui coordonne les secours. Il est censé nous faire un état des lieux, un bilan, nous dire où est-ce qu'il a besoin de nous, etc. Donc il m'a dit, je te mets une escorte de police. Bon, il m'a dit ça en anglais. Tu pars avec ton équipe, vous allez au centre-ville de Caraman-de-Marache, il y a des vies à sauver. Donc on est parti avec toute l'équipe au centre-ville avec une escorte de police, parce qu'il y avait un trafic pas possible, c'était vraiment une catastrophe majeure, hein, tout était par terre. On est arrivé au centre-ville, on a déchargé notre matériel, on a installé notre petite base opérationnelle, et là on a commencé à travailler. Et on avait une sollicitation considérable de la population. Ah, j'ai mon frère au téléphone, il est sous les décombres de cet immeuble-là. Ah ben, moi, j'entends un bébé qui crie de l'autre côté. Faut qu'on ait de la méthode parce que sinon, on va jamais y arriver. Et donc, on a pris d'abord la décision de travailler sur un immeuble qui était un immeuble de 10, 12 étages qui en faisait plus que 4, qui était complètement incliné à 45 degrés. Et là, quand on a passé les chiens, le chien a marqué. Si le chien marque, c'est qu'il y a une victime vivante. Donc, on s'est dit, banco. On fonce, on est monté dans l'immeuble qui était incliné, avec les risques de réplique, donc c'était extrêmement dangereux. Et là, on a trouvé une première scène un peu difficile pour les équipes, mais bon, on n'a pas le temps d'y réfléchir. C'est qu'il y avait une dame qui était décédée, et juste à côté, qui la protégeait en quelque sorte, il y avait une jeune fille de 16 ans, vivante. On a su après que c'était sa tante qui lui a sauvé la vie. On l'a dégagé et puis bon, on a pris des méthodes peu orthodoxes. On a pris une grue, un filin, on a mis notre barquette de sauvetage, on a conditionné la victime dedans et puis on l'a évacué comme ça. On l'a confié aux secours turcs qui se sont fait un plaisir. Il était très heureux de la récupérer et de l'emmener vers l'hôpital. Et donc après, on a continué de travailler dans plusieurs immeubles. Il y avait beaucoup d'effondrements qu'on appelle en millefeuille, c'est-à-dire que l'immeuble s'est effondré sur lui-même. Ça fait comme le gâteau, le millefeuille. Donc ça fait une multicouche comme ça, où les chances de survie sont quand même assez réduites dans ces cas-là. Et on a travaillé comme ça, sur plusieurs immeubles, on a fait travailler les chiens, on était jusqu'à l'épuisement de tout le monde, pendant des jours et des jours, et on a travaillé sur un deuxième immeuble où une équipe turque nous a dit « Il nous semble qu'il y a une victime, mais on n'est pas sûr. » Bon, donc là, on a, pareil, repassé les chiens, et effectivement, le chien a marqué, donc il y avait une victime vivante qu'on a localisée, alors sous une dalle complètement inclinée, dans une espèce de boutique, pareil, avec un immeuble au-dessus qui était effondré. Et on voyait que le bras pendre de la dame, une dame d'une soixantaine d'années. Donc on a mis en place toute la sécurité, on a fait un étaiement, c'est-à-dire on a soutenu en fait la dalle de manière provisoire, on va dire, parce qu'il n'y avait pas de bois pour faire des étaiements. On s'est débrouillé, on a médicalisé la victime, puis on a commencé à la dégager. Pour chaque victime, on a mis entre 8 et 10 heures pour les dégager. Mais on était super heureux parce qu'on a sauvé 2 vies là en moins de 24 heures. Et on a continué ça pendant des jours, dans d'autres quartiers de Caraman-de-Marache. Et après, on s'est éloigné à la demande des autorités locales pour aller porter secours à des blessés qui étaient à l'extérieur de la ville. Mais c'était surtout le centre-ville de Caraman-de-Marache. On a vu des mosquées effondrées, des immeubles complètement effondrés. Et curieusement, des immeubles intacts, quasiment. À côté, un immeuble complètement effondré. Les conditions étaient quand même extrêmes avec la météo. C'était très, très dur. Le matériel gelé à l'intérieur comme à l'extérieur. On faisait un briefing tous les jours. On essayait de faire un débriefing tous les soirs entre nous à chaque rotation d'équipe pour voir si le moral était bon. Parce qu'il y a eu des scènes assez difficiles.
1: Les pompiers de l'urgence internationale, ce sont des femmes et des hommes capables d'intervenir en quelques heures au cœur des catastrophes partout dans le monde sur la simple base du bénévolat.
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2: Bonjour à toutes, bonjour à tous et bienvenue dans cet agenda du samedi 27 juin. Vous êtes sur Radio Alto. Aujourd'hui, de 9h à 12h30, rejoignez le jury participatif des nouvelles œuvres de l'antenne mobile de l'Artothèque de Chambéry pour le massif des Bauges. Rendez-vous aux Amis des Bauges à la salle du 3e étage au Châtelard. Aujourd'hui, de 10h à minuit, le football club des Bauges fête ses 50 ans. Rendez-vous au stade André-Thuneau à Lécherennes avec au programme une visite du musée du club, une restauration midi et soir ainsi qu'une buvette et un grand bal gratuit en soirée. Venez avec une tenue de sport pour participer au grand match intergénérationnel qui a lieu tout au long de la journée en relais, ainsi qu'au baby-foot humain. Ce matin, exposition de restitution du travail des petits de la crèche Les Bambins du Chéran et des résidents de l'EHPAD Pierre Payet de Gruffy. Ça se passe entre 10h et midi au pôle d'Alby-sur-Chéran. Et l'atelier est mené par la compagnie Les Bretelles au Vent. Ce matin à 10h30, visite thématique du village de Thoiry, du four à pain à la glacière. Un événement sur réservation auprès de l'office de tourisme. Cet après-midi de 14h30 à 17h30, chemin de passage à Bellecombe-en-Bauges. C'est un événement des rencarts du parc. Une marche poétique mêlant musique, exploration sensorielle et récit du territoire. Marcher dans les pas d'agriculteurs, forestiers, migrants et résistants. C'est un événement sur inscription auprès du parc des Bauges. Aujourd'hui, journée nationale de la spéléologie et du canyonisme à la grotte de Pré-Rouge. Initiation à la spéléologie tout public à partir de 10 ans. Et au Pont du Diable, c'est une initiation au canyonisme. C'est à Bellecombe-en-Bauges et c'est à partir de 14 ans. Inscription obligatoire pour ces deux événements sur le site csr-rhonalpes.fr. Ce soir à 17h, le Parc des Bauges propose une déambulation immersive et historique à Saint-Eustache. L'occasion de se glisser dans la peau d'un chercheur de l'inventaire pour mieux décrypter le petit patrimoine qui nous entoure. Un événement tout public à partir de 10 ans sur inscription. Dimanche, cinéma en plein air sur la place du village d'école à 22h avec le film « Vingt dieux ». Nous sommes toujours en vigilance sécheresse. Il y a donc des restrictions d'eau en raison du cours très bas pour la saison du Chéran. Et en raison de l'alerte canicule, les horaires de la déchetterie sont aménagés jusqu'au 27 juin. Elle sera ouverte sur les jours habituels, mais de 7h à 13h. Quelques infos de la radio. Dorothée recherche des invités pour son émission Amitié. Seul, à 2, 3 ou 4, venez échanger autour de votre amitié. La rencontre, les points forts, les désillusions et les souvenirs. Quelques émissions ont déjà été enregistrées et vous pouvez retrouver les podcasts en ligne sur radioalto.info. C'est la fin de cet agenda, il vous a été proposé en partenariat avec la fruitière du cœur des Bauges de Lécherennes et nous vous souhaitons une excellente journée à l'écoute de Radio Alto 94.8.
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1: Bonjour, bonjour, nous voici donc dans une carte postale.

0: du SAS Pays des Bauges.
1: Alors, pourquoi cette idée de journée porte ouverte? Est-ce que c'est la première? Est-ce que c'est une habitude?
0: Mais écoutez, il faut que ça devienne une habitude. C'est l'occasion de rencontrer les familles, de rencontrer les élus, de pouvoir rencontrer aussi l'ensemble des personnels du siège de la Fondation Alia qui viennent se présenter aux équipes et à l'ensemble de nos résidents. Voilà, donc ça doit rester une habitude avec le beau temps. En plus, c'est plutôt une bonne idée.
1: Alors, comment vous l'avez pensé cette journée porte ouverte?
0: Alors, on restera sur le rez-de-chaussée, hein, puisque donc nous ne voulons pas déranger les personnes dans leur tranquillité, leur intimité dans les chambres. Nous avons une visite de chambre, car une résidente a bien voulu que nous visitions sa chambre. Et puis, il y a surtout la rencontre avec les professionnels. Qu'est-ce qu'on fait ici à l'EHPAD Maurice Perrier? Qu'est-ce qu'on fait sur le PASA? Qu'est-ce qu'on fait aussi au SAS des Bauges? Puisque le SAS des Bauges, c'est une nouvelle structure qui est à la fois une structure infirmière, avec l'ancien SIAD, et une structure d'aide à domicile avec notre dispositif aide.
1: Eh ben merci beaucoup.
0: Je vous en prie. Bonne journée à vous.
1: Comment est-ce que vous êtes organisée pour prévoir cette journée?
2: Ça fait plus de 2 mois qu'on prépare cette journée. On a invité nos bénévoles, nos familles, nos partenaires, nos élus aussi, afin qu'on puisse tous se rassembler, faire du lien, mettre des visages sur des noms aussi, et pouvoir aussi mettre en avant ce qui se passe ici dans notre petite résidence de 40 personnes.
1: Du coup, vous, votre rôle au sein de la structure, c'est quoi ?
2: Je suis animatrice et du coup, je propose des ateliers aux résidents, aux personnes âgées, selon leur envie et selon leurs besoins.
1: Est-ce que les résidents ont participé à l'organisation de la journée, par exemple?
2: Oui, tout à fait. On a toute une partie des résidents qui ont aidé à installer les fanions, à faire les décorations, à découper, et qui ont été très actives.
0: C'est une occasion aussi pour la Fondation de rencontrer les élus des 14 communes du Pays des Bauges, que personnellement je ne connaissais pas puisque je suis arrivée au mois de janvier. Je suis moi-même une ancienne élue, donc sur la Haute-Savoie, et c'était très important pour moi de pouvoir rencontrer mes homologues et de faire le point avec eux sur leurs attentes.
1: Bonjour, est-ce que je peux vous demander qui vous êtes et pourquoi vous êtes venue à la journée porte ouverte de l'EHPAD?
3: Bonjour, je suis Hervé Ferroux-Platet, je suis le maire d'école. Donc je suis venu ici, donc on a reçu une invitation de la part de la Fondation Alia qui gère la résidence Maurice Perrier, les pattes du Châtelard. Donc voilà, je suis venu pour pouvoir montrer le soutien des élus à travers cette maison de retraite qui nous est fort utile dans les Bauges. Beaucoup de résidents actuellement dans l'EHPAD sont originaires des Bauges et c'est un bel outil qui est à notre disposition ici. Et voilà, c'est pour montrer notre soutien et l'envie que ça perdure et que nos personnes âgées, nos aïeux soient là et qu'ils puissent vivre leur fin de vie de bonnes conditions.
1: Et bah du coup, la même question, qui vous êtes et pourquoi vous êtes venu?
4: Alors moi, c'est Damien Riaz, je suis le maire de la Motte-en-Bauge et président du CIVOM, du syndicat Jeunesse Famille des Bauges. On est surtout là pour soutenir effectivement l'activité de l'établissement et le service qu'il apporte au territoire. Cet EHPAD a été à l'origine créé par la communauté, c'est-à-dire la communauté de communes Cœur des Bauges historiquement. Et il y a une continuité avec une reprise en main par la Fondation Alia, hein, justement pour mieux gérer l'établissement dans un schéma plutôt collectif d'établissement et de cohérence. Et donc du coup, c'est un établissement qui nous est très cher, puisque aujourd'hui, comme me disait Hervé, c'est nos aïeux, aujourd'hui c'est nos parents, nos grands-parents qui viennent ici trouver un service à la personne. Et nos aïeux restent sur le territoire, c'est ça qui est important, restent au cœur des Bauges, même si si ce n'est plus dans leur domicile, ils sont quand même chez eux ici dans le massif, et ça permet de garder aussi une certaine humanité.
1: Bonjour, est-ce que je peux vous demander de vous présenter, s'il vous plaît?
5: Oui, alors Bernard Marc, je suis le fils d'une patiente qui est à l'EHPAD actuellement depuis 5 ans maintenant.
1: Alors du coup, qu'est-ce que vous pensez de l'ambiance de cette journée à porte ouverte?
5: C'est très bien, je trouve que c'est une très bonne initiative. ça permet

0: rencontrer à la fois les autres parents de personnes à l'EHPAD et en même temps le personnel. Donc je trouve ça très bien, bonne initiative.
1: Eh ben merci beaucoup. Bonjour, alors vous êtes une visiteuse de la journée porte ouverte ?
2: Oui, c'est ça. Donc on connaît un petit peu cette EHPAD parce que je suis éducatrice dans un foyer de vie qui se trouve sur Saint-Pierre d'Albigny. Et la chorale, j'ai une petite chorale au sein de ce foyer et on avait déjà été invité pour chanter et on a eu une invitation aujourd'hui. Donc j'ai essayé d'amener des résidents qui vont être menés dans quelques temps en fait à aller en EHPAD, donc c'était pour essayer de leur montrer également que ben voilà, l'EHPAD c'est pas seulement quelque chose de triste, c'est ça peut être joyeux et on a rencontré là aujourd'hui justement des personnes qui sont accueillies ici et qui ont pu nous le dire et c'était leur choix et elles sont vraiment contentes d'être ici.
1: Merci. Est-ce que je peux poser quelques petites questions à vos résidents?
2: Oui, bien sûr. Je crois qu'ils vont être contents d'ailleurs.
1: Bonjour, est-ce que je peux vous demander comment vous vous appelez ?
3: Monsieur Perrier.
1: Monsieur Perrier Yves, c'est ça ?
3: Oui.
1: Pourquoi est-ce que vous êtes venu aujourd'hui à la journée porte ouverte de l'EHPAD ?
3: C'est pour visiter simplement.
1: Ok, et qu'est-ce que vous en avez pensé ?
3: Ben, je pense que c'est bien. C'est très très bien d'une fondation comme celle-ci. J'ai jamais vu un EHPAD comme ça. Okay. Ah oui, oui, ça permet au moins de valoriser les gens, de faire... Faire venir des bénévoles s'il y en a besoin, si voilà quoi. Et moi, je trouve que c'est bien.
1: Alors bonjour, est-ce que je peux demander qui vous êtes et pourquoi vous êtes venue aujourd'hui à la journée porte ouverte ?
4: Alors moi, je suis Evelyne Ladoire, et je suis là parce que je suis bénévole à l'EHPAD pour faire un petit peu de lecture, faire découvrir la bibliothèque, etc. Donc je trouvais normal de participer à cette belle journée. Voilà, et puis en plus il fait très beau, donc c'est très agréable.
1: Qu'est-ce qui, pour vous, à la fin de la journée, dira qu'elle était réussie ?
5: Les sourires de nos résidents, les sourires de nos professionnels, le fait que nous ayons partagé des moments tous ensemble. Je crois que c'est ça la réussite d'une journée, c'est que tout le monde soit heureux.
1: Alors, avis aux auditeurs de Radio Alto, moi je me suis baladée dans la maison de retraite, ça sourit beaucoup, donc je pense que vous pouvez déjà dire, même si c'est que le début, que ça commence plutôt pas mal.
5: Et puis on va prendre un repas tous ensemble, et le fait c'est qu'aujourd'hui on a fait un repas aussi que nos anciens peuvent manger, donc on mange tous. Une paella, faite par notre cuisinier. On mange tous la même chose, on boit tous la même chose, et ça, c'est très important. Voilà, on ne fait pas de différence entre nos résidents et les personnes un petit peu plus jeunes, on va dire.
6: La journée sera réussie si les résidents sont contents, si on a bien mangé, si on a passé un bon moment ensemble, si on a tous pu échanger avec le sourire, et si on a pu aussi chanter et danser avec Clément de l'association Zygomatique qui vient régulièrement dans notre EHPAD, qui sera là tout à l'heure.
1: Il a une belle capacité à pouvoir mettre de la joie et de la vie quand il est là.
6: Ouais, c'est ça. Merci.
7: C'est bon, il est là.

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1: La Lanterne qui rugit, bonjour.
2: Bonjour à vous qui nous écoutez, moi c'est Isabelle et aujourd'hui j'ai...
1: Le lundi je peux déposer les lanternes.
3: Ah, le feu c'est chaud.
4: Si tu veux je peux m'en occuper.
0: Nous retrouvons Chiara, Émilie, Chloé et Pascaline depuis La Lanterne qui rugit. Après avoir abordé leur rapport à l'itinérance en solo, c'est le moment de parler des lectures que l'on emmène avec soi en voyage, qui nous inspirent et parfois même qui nous poussent à écrire.
5: Eh bien bonjour, bonjour à toutes. Voilà, on est là parce qu'on avait envie d'échanger autour de l'itinérance et des liens qu'il peut y avoir entre un voyage en itinérance et des changements qu'on peut faire dans sa vie. C'est autour de ce thème, en fait, qu'on s'est rencontrés avec Pascaline il y a déjà 2 ans. Donc moi, Chiara, qui est aujourd'hui bénévole à la librairie, mais qui... voilà, j'ai aussi fait des recherches en tant que donc chercheuse associée à Grenoble et sur l'itinérance. On avait vraiment envie d'explorer un peu les liens entre le voyage en itinérance, le changement que ça provoque dans nos vies et aussi la lecture ou l'écriture avant, pendant et après un voyage. Et voilà, donc aujourd'hui, on va échanger autour de ces thématiques avec donc 3 femmes habitantes des Bauges que je laisse se présenter.
6: Émilie.
7: Alors moi, je m'appelle Chloé.
8: Et moi, c'est Pascaline.
5: Voilà. Peut-être si tu avais une lecture que tu as pu soit lire vraiment pendant tes itinérances, qui a pu t'inspirer ou que tu as envie de nous partager, qui est autour de ces thématiques.
6: Alors, c'est issu d'un livre, mais en tout cas, c'était un film. En tout cas, moi, je suis partie avec Into the Wild.
7: C'est en plus, un sacré...
6: Voilà, j'ai compris la fin, justement, à la fin de mon voyage. J'avais pas compris la fin quand je suis partie, mais voilà. C'est important, c'était quand même vraiment bien de partager. J'ai trouvé, il y a Cheryl Strayed. Wild.
7: Ah bah celui-là, bah là tu...
6: J'ai trouvé, pour moi, ça a très bien défini l'itinérance à pied sac à dos. Enfin, pour moi, c'était
8: pour une femme.
6: Je suis vraiment reconnue.
7: Oui, avec une femme qui n'a jamais marché avant et qui part comme
6: voilà.
7: Ça.
6: Moi, je me suis reconnue ça complètement. J'ai tellement rigolé parce que j'étais là. Ah ouais, il n'y a pas que moi. Voilà.
7: C'est ça.
6: Et après, en tout cas, pour après moi le lien à la littérature, moi porter les livres, enfin à l'époque il y avait pas de smartphone, on pouvait pas lire, enfin hyper compliqué de lire et de porter même le carnet de notes, donc finalement on glane des livres hein, mais qu'on repose, qu'on choisit pas,
8: des livres qui sont eux-mêmes en itinérance du coup.
6: Complètement, et puis pas dans les, enfin il y avait l'histoire de la langue, donc barrière de la langue, j'ai tout ce qui était quand c'était donc en anglais, je parle bien anglais mais quand même. Du coup, j'ai fait beaucoup de littérature adolescente. Comment s'appelle celui avec les vampires, là, la saga bref, des vampires.
8: Ouais.
6: Non, mais qui est récente, là, sur les jeunes. Enfin, Édouard et Bella, là.
8: Oui,
6: bon,
8: oui,
6: vous retrouverez.
8: Il y en a 4, mais oui.
6: Voilà, bon.
8: Qui est devenue une série.
6: Qui est devenue une série. Voilà, en tout cas, j'ai lu plus de littérature adolescente. Et juste pour dire comment ça enfin, et ce que je lisais, mais du coup là, juste pour dire comment ça évolue. Ensuite, j'avais beaucoup envie, j'ai fait un tout petit peu d'itinérance à cheval, mais pour parler du, parce que c'est un compagnon et on peut mettre sa maison sur son dos et ça porte pas mal et c'est chouette. Donc j'ai beaucoup rêvé aujourd'hui, aujourd'hui je rêve pas mal avec l'itinérance à cheval, et puis j'ai un enfant aussi, donc plutôt avec des histoires avec des enfants, enfin voilà, comment donc ce qui va me faire rêver aujourd'hui, c'est plus de la littérature de gens qui sont partis à cheval, ou en couple, ou même avec des enfants, enfin voilà, pour essayer de dire c'est possible, je sais pas trop comment, ni
8: et
6: quand.
8: Bah, ça va s'aimer des petites graines.
3: Merci Émilie.
5: Et toi, Chloé, du coup, est-ce qu'il y a des lectures qui t'ont soit inspirée, soit soutenue pendant le voyage ou...
9: Alors moi, ça a été un moment fort pour la lecture dans le voyage, c'est que je me suis enfin, j'ai enfin accepté de dire que je n'aime pas lire. Et qu'en fait, tout le monde, depuis des années, voulait que je lise. Et c'est vrai que je suis pas quelqu'un de la lecture. Moi, je suis quelqu'un, c'est vrai, beaucoup de l'action ou beaucoup de l'expérimentation, très manuelle. Et en fait, depuis que je voyage, maintenant, ma bibliothèque, c'est que des livres de voyage. C'est la seule chose que j'arrive à lire. Donc, j'ai énormément de livres. Là, tous ceux dont nous parle Émilie, c'est vrai que c'était les livres que j'ai commencé à lire, Into the Wild et Wild. Et du coup, il y en a plusieurs, moi, qui m'ont interpellée. Alors, je vais pas parler d'un livre. Je vais parler d'un film. Je trouvais ça intéressant, le film Captain Fantastic, où ils vivent plutôt dans un moment, enfin, reclus de la société. Et ils vivent dans un bus. Alors, on ne les voit pas spécialement voyager en bus, mais je trouve ça intéressant, comme d'un seul coup, ils ont besoin de se démarquer, de sortir, en fait, du système sociétal dans lequel sont les grands-parents, dans lequel sont tout le monde. Et c'est un couple qui décide vraiment de partir à contre-pied de tout ça pour vivre différemment avec les enfants. Et on se rend compte de tous les bienfaits que c'est, mais on se rend compte aussi de tout ce qui est néfaste ensuite pour l'évolution de leurs enfants. Et ça m'a fait du bien, parce que moi, je suis quelqu'un qui est vraiment toujours qui suis toujours en train de dire je veux vivre différemment des gens et tout. Et puis c'est peut-être des fois des grands principes, mais des fois de vivre, on a la chance d'être en France, on a la chance d'être dans ce système là et du coup c'est aussi une chance pour plein d'autres choses que des fois on voit plus quand on est en train de se questionner sur notre profession, sur où on veut aller dans la vie. Donc voilà, c'est en tout cas, ça me fait penser à celui-là aujourd'hui.
10: D'accord, donc c'est effectivement de aussi prendre inspiration et se forger des convictions en lisant une histoire ou en regardant une histoire qui peut parler.
9: Sur le voyage, beaucoup.
10: Tout à fait. Et Pascaline, toi, est-ce que tu as une lecture ou plusieurs? Tu as déjà parlé un peu.
11: J'en ai eu.
10: Ouais, j'en ai déjà. Tu as déjà évoqué quelques-uns.
11: Moi, j'ai toujours des bouquins. J'en ai toujours au moins deux ou trois.
10: Pas forcément liés au voyage, du coup.
11: Non, c'est tout type de littérature. J'aime bien les livres, des fois, où on réfléchit pas trop. J'aime bien les sagas, j'adore. J'aime bien tout type de littérature. J'aime bien aussi, quand je suis comme ça, aller à l'extérieur, en vacances, c'est aller faire les cabanes à lire. J'aime bien toujours avoir un livre que je choisis, en tout cas dans ces petites cabanes. Et j'ai trouvé des petites pépites et qui ont toujours un rapport avec ce que je suis en train de vivre. Alors soit c'est le territoire. L'autre fois, c'était la Normandie et j'ai trouvé un bouquin d'Annie Ernaux sur sa vie en Normandie. J'ai trouvé ça génial. Enfin, son enfance en Normandie, la vie de ses parents. Voilà, c'est j'aime bien cette petite quête d'aller chercher un petit
10: donc
11: bouquin.
10: Donc ça peut faire une fonction d'inspiration, mais ça peut être aussi une fonction un peu de... presque de stimuler un peu l'attention dans un territoire précis ou dans un lieu précis, un peu de te donner des...
11: Ouais, là, ou quand je suis partie en voyage à l'étranger, j'aime bien lire des auteurs du pays.
10: Du pays, ouais, c'est ça.
11: De un retrouver les ambiances. Alors l'autre fois, avec Philippe et François, là, ils avaient fait une émission sur la littérature de voyage. Y en a qui lisent qu'après, ils n'aiment pas lire avant. Ouais. Voilà, moi j'aime bien lire pendant. Je m'immerge complètement dans la culture.
9: Ça peut spoiler un peu des fois, mais enfin moi ça m'avait spoilé un peu quand j'étais partie à Cuba et que j'avais lu un gars là qui a fait le tour de Cuba en vélo. Et du coup, ça m'avait un peu décrit le paysage, mais j'avais aimé qu'il soit sincère avec la population que j'allais rencontrer. Je me rends compte. Mais des fois, ça se spoil un peu, mais bon.
11: Ouais. Après, voilà, moi j'ai besoin de lire. Hein. C'est un peu un doudou. Donc oui. Non, mais voilà.
9: Et surtout en voyage aussi, je me rends compte. Des fois, moi, c'est un doudou, mais du coup, j'ai mes livres. Mais ouais. C'est vrai que c'est. Ouais.
11: C'est un moment de reconnexion, c'est un moment de calme, même si je lis trois pages avant de m'endormir, parce que souvent on est fatigué, mais c'est avant de m'endormir, je lis. Voilà, c'est comme ça.
9: Et quand tu dis que tu prends justement les livres là dans...
11: Les cabanes à lire.
9: Dans les cabanes à lire. Moi, ça me séduit beaucoup parce que je fais un peu comme toi. Je me dis, s'il tombe sur moi ce livre, c'est qu'il faut que je le lise. Et d'un seul coup, je vois un petit rapport. Là, dans un refuge, j'en ai trouvé un. C'est une famille qui voyage qu'en bateau. Et je l'ai trouvé derrière un meuble. Et quand je suis sortie du refuge, j'ai demandé à ma copine, je dis, est-ce que je peux te le prendre? Elle me fait, mais tu l'as trouvé où ce livre? Et c'est en fait le livre de l'ancien propriétaire. Et en fait, je me suis dit, il est tombé sur moi. Et en fait, par rapport à la famille, il a répondu à plein de questions. Et je me suis dit, bah, en fait, ça me tombe dessus, c'est qu'il fallait que je lise. Oui.
10: Plein de fonctions du livre et de l'itinérance. Et il y a aussi l'écriture pour certains qui écrivent. Et d'ailleurs, je vous invite à écouter un podcast où elle a interviewé Clara Arnaud.
5: Et qui parle vraiment des liens qu'il y a pour elle entre le processus d'écriture et la démarche d'itinérance. Et voilà, donc c'est un podcast d'une marque, donc je ne vais pas la citer, mais c'est une agence de voyage assez connue en itinérance, donc vous la trouverez facilement. Merci beaucoup à donc Émilie qui est partie, mais Chloé, Pascaline. On voulait faire un appel à tout habitant des Bauges, et habitante évidemment, qui serait parti en itinérance, qui aurait réalisé un voyage en itinérance, ou alors qui s'apprête à le faire, ou qui est en train de le faire. Bref, on serait vraiment heureux de vous accueillir dans nos échanges pour vos témoignages et enrichir voilà, cette exploration de l'itinérance. Donc n'hésitez pas à nous faire signe à la radio ou à la librairie. Voilà, on serait ravis.
11: Merci Chiara.
6: Merci

0: Alors nous voilà de retour autour des micros et cette fois-ci nous sommes toutes les deux en compagnie donc de Chiara et de Pascaline pour une raison très très précise parce que Chiara vient de sortir un livre il y a un mois tout juste, Marcher pour décider aux éditions Vuber. Est-ce que tu peux nous en dire un peu plus?
1: Oui. Alors, ce livre est le fruit d'un long cheminement, d'une longue marche, et pas que physique. Donc, au départ, en fait, j'avais envie de rendre accessible ma thèse de doctorat sur l'itinérance. Donc, c'est de là que naît ce projet. Du coup, ça est passé par différentes phases dans lesquelles voilà, j'ai pris le texte de ma thèse, j'ai essayé de le simplifier. Puis c'était un peu trop vaste. Du coup, il y a tout un travail éditorial qui était pour moi très très intéressant. C'était un monde que je connaissais pas du tout. Et j'ai vraiment beaucoup beaucoup apprécié le fait d'avoir été guidée par des maisons d'édition. D'abord une qui ensuite, face à mon refus de réduire le champ. On a perdu la possibilité donc d'être édité chez eux, mais ensuite j'avais une agente qui me suivait et m'a proposé donc Vuber, et eux effectivement ils m'ont bien aiguillée sur le fait de me concentrer un peu sur le cœur, le noyau de ce que j'avais envie de partager, qui était donc la marche comme un moyen de s'inspirer grâce à la relation avec l'environnement, trouver des idées et ensuite pouvoir en faire quelque chose dans sa vie pour se réaligner, opérer des changements, alors dans une sphère personnelle ou professionnelle.
0: Donc tout ça, c'est lié à ta thèse, mais comment t'en es venue à faire une thèse là-dessus ?
1: Comment je suis venue à faire une thèse là-dessus ? Alors, je commençais une thèse déjà en 97, au siècle dernier, c'est-à-dire vraiment à la suite de mes études en anthropologie culturelle. J'ai commencé une thèse sur les pèlerinages, en fait. C'est d'ailleurs la raison pour laquelle de mon pays d'origine, Italie, je suis arrivée en France, parce que j'avais trouvé un directeur de thèse qui était intéressé à mon projet. J'ai fait une année à Paris, à l'école des hautes études en sciences sociales, première année de doctorat, et ça m'a amenée dans un univers hyper abstrait, hyper mental, hyper tout ce que je voilà, c'était trop pour moi, je pense aussi à l'époque, je venais de changer de culture, de pays, de plein de choses, ça faisait un peu trop. Il y avait aussi des manières très différentes de faire de la recherche en France par rapport à l'Italie. Et du coup, j'ai laissé tomber. J'ai commencé à travailler pendant 20 ans. J'étais dans l'entreprise, je faisais des études de marché. Et ensuite, suite à à des événements plus personnels, j'ai déménagé de Paris à ici, d'abord à Annecy. J'en ai profité pour me reprendre à main un peu ce projet, en fait, en me disant, mais je vais aller dans une région où les gens marchent et peut-être que je peux étudier maintenant les marches, on va dire, profanes, en cherchant un petit peu peut-être un autre sens derrière. Quand j'étudiais les pèlerinages, en me disant, c'est du sacré, mais peut-être que derrière, il y a d'autres motivations. Et l'idée, c'était qu'il y ait des motivations de création d'identité collective, etc. Donc je travaillais beaucoup sur l'identité, et là je me suis dit peut-être que derrière ces marches, a priori, un peu inoffensives sur le plan existentiel, finalement il y aurait peut-être quelque chose de plus existentiel. Et donc voilà, c'est le déménagement et qui m'a donné l'occasion de reprendre ma thèse et de l'axer un peu différemment.
0: Donc du coup, tu fais ta thèse?
1: Oui.
0: Tu développes une méthode?
1: Alors en fait, l'idée de la thèse pour moi, c'était pour me reconvertir dans la recherche. Donc au départ, avec mon directeur de thèse qui est à Grenoble, on se dit, on va faire une thèse pour voir s'il y a, c'était entre la géographie et la sociologie, est-ce qu'il y a une manière de gérer les projets qui serait pas la manière très linéaire que d'ailleurs beaucoup modélisent d'après les expéditions polaires, l'alpinisme, etc. Du coup, on s'est dit, si on prend l'itinérance, on va trouver une méthode un peu plus souple Et tout ça, c'était avec derrière tout un background de concepts sociologiques sous les formes culturelles, modernes, postmodernes, transmodernes. Et donc l'hypothèse, c'était que l'itinérance pouvait montrer l'existence d'une méthode transmoderne de gestion de projet. Et donc, je fais la thèse, j'interviewe pas mal de gens qui sont partis en itinérance, et petit à petit, je découvre, certes, plein de choses sur cette méthode, mais pas que sur la forme, je me rends compte qu'en fait, d'avoir cette méthode-là permet de générer des changements importants dans sa vie derrière. Donc, quand vous interviewez des gens, alors là, je généralise, mais globalement, quand on part pour une expédition polaire ou un raid en ski de randonnée ou alpinisme, quand les conditions techniques sont quand même assez difficiles, on n'a pas trop intérêt de se déplacer de l'itinéraire qu'on a prévu, des choses qu'on a prévues. S'il y a l'imprévu, il est quand même potentiellement aussi très dangereux. Et du coup, en fait, l'idée, c'est qu'il faut se tenir absolument au programme. Et du coup, vous faites exactement ce que vous avez prévu de faire et vous êtes satisfait et content d'avoir fait ce que vous avez prévu de faire. Et c'est chouette, et c'est ok, et c'est super, et ça s'adapte à plein de situations dans lesquelles, en fait, l'enjeu, c'est pas le changement. Mais si on veut changer, on fait comment, en fait, pour s'y prendre? Voilà, c'est pas facile de mettre en place des changements dans sa vie comme ça, du jour au lendemain. Et du coup, bah, cette étude de la démarche projet dans l'itinérance donne la possibilité de modéliser justement une méthode de gestion de projet qui est plus créative, plus ouverte, et qui peut effectivement petit à petit aider à mettre en place des changements dans sa vie. Et donc, d'après la modélisation de la thèse, j'ai pu transposer à une méthode en fait d'accompagnement des changements, et notamment professionnelle, qui est devenu finalement mon métier. Donc au lieu d'être chercheuse, finalement, je suis consultante en bilan de compétences. C'était pas prévu du tout.
0: Et du coup, ça fait combien de temps que tu fais ce métier ?
1: Eh ben, ça fait presque 5 ans maintenant. Donc j'ai commencé fin 2019, début 2020.
0: Au bon moment.
1: Au bon moment, oui. Mais déjà, depuis 2018, on se posait beaucoup de questions sur le sens du travail. Et donc, évidemment, le Covid, le confinement est venu sceller tout ça. Il y a eu effectivement une grosse période, voilà.
0: Et dans les profils de gens que t'accompagnes, c'est plutôt, c'est le même type de tranche d'âge, c'est homme-femme, enfin.
1: Moi, ce que je remarque, alors déjà, il y a effectivement sûrement une question de tranche d'âge par rapport aux gens qui s'interrogent aujourd'hui sur le changement. Mais il y a aussi une question de méthode, c'est-à-dire que il y a aussi une question de sensibilité. Les différentes générations aujourd'hui sont pas forcément sensibles toutes aux mêmes méthodes, et donc moi en fait la plupart des personnes que j'accompagne sont soit assez jeunes, donc c'est plutôt les Gen Z, donc ils arrivent sous le monde dans le monde du travail, et puis quelques mois ou années maxi après ils se disent c'est pas du tout fait pour moi. Souvent ils se sont trompés aussi. Parce qu'en gros, si vous voulez, aujourd'hui, l'orientation arrive tellement tôt, de plus en plus tôt, qu'en fait, ils sont absolument pas mûrs pour savoir qui ils sont, parce que déjà, ils sont pas encore finis d'être formés en tant qu'individu. En fait, aujourd'hui, quand on fait des choix professionnels, c'est absolument trop tôt, quoi. Enfin, voilà. J'ai aussi beaucoup de personnes après les 45-50, donc plutôt pour la fin de carrière. Et surtout quand ils ont plus ou moins fini de payer la maison, élever les enfants, tout ça, et ils se disent maintenant je vais faire quelque chose pour moi. Et puis aussi ils ont vu toute l'évolution en fait de l'entreprise, donc ils ont quand même un champ un regard assez vaste en fait sur toute l'évolution de l'entreprise, et
0: peut-être plus critique aussi,
1: et plus critique, absolument, et plus critique, et du coup ils sont vraiment en quête aussi de sens. Donc un peu les deux tranches d'âge.
0: Donc du coup, thèse, ton expérience professionnelle, le livre qui arrive là, enfin du coup l'écriture du livre, enfin la proposition, l'écriture du livre, et là le livre qui est sorti.
1: Voilà.
0: Alors du coup maintenant, comment tu comptes le faire vivre ce livre, enfin c'est quoi
1: Alors pour moi en fait il s'est posé assez vite la question de comment transmettre et diffuser en fait ma mes découvertes, parce que ce qui m'a aussi un peu éloignée, à vrai dire, du monde universitaire, c'est que j'ai fait des super recherches, mais à part les autres chercheurs, il y a personne qui en profitait, en fait. Donc on nourrissait évidemment un champ culturel qui était hyper intéressant et hyper vaste et tout ce qu'on veut, mais en fait ça ne retombait pas sur la société civile, entre guillemets, quoi. Donc au bout d'un moment, moi j'avais vraiment besoin et envie que ce soit dehors. Avant même, si tu veux, de me dire je vais accompagner les gens avec ça. Pour moi, c'était voilà, j'ai découvert la puissance de la marche, de la créativité du corps, de la relation avec l'environnement, pour se réaligner, trouver des idées et opérer des changements dans sa vie. Ça serait vraiment bête que bah, il y ait que moi qui soit au courant, quoi, en gros. Et du coup, bah voilà, j'ai décidé très très vite d'en faire un livre. Après voilà, c'est le temps que ça prend aussi de rencontrer les bonnes personnes, quelques opportunités se présentent, etc. Et donc là, j'ai voulu vraiment mettre un peu le cœur et le suc de l'histoire, pour que éventuellement les personnes puissent aussi l'appliquer soi-même. Après voilà, ils seront seuls dans ce processus, mais ça peut être un début, ça peut être pour tester, ça peut être pour voir, peut-être pour un petit changement, pour une petite décision à prendre. Voilà, ils ont quand même l'essentiel, on va dire. J'ai essayé de transmettre l'essentiel pour les décisions d'ailleurs de changement professionnel ou autre. Enfin, ça peut être aussi changer le lieu de vie, ça peut être des interrogations autour de tout ce qui est autour de ses relations, de comment, voilà, de mode de vie, de plein d'autres sujets.
0: Ouais, alors moi, j'ai pas eu le temps de le lire, ton livre, mais de ce qu'on a échangé, de ce que j'ai parcouru rapidement, là, en fait, c'est hyper dynamique, du coup, comme lecture. Puisqu'on t'alterne entre témoignages, oui. Bah, du coup, t'as ta méthode,
1: oui.
0: T'as les exercices, oui. T'as les petits témoignages,
1: oui.
0: T'as de l'information sur, qui plutôt sociologique, psychologique, je sais pas, tout ce qui est neurosciences, etc., j'imagine.
1: Oui, voilà, il y a plein de... En fait, au début, enfin, il y a une petite partie au début qui est un peu plus théorique, entre guillemets. C'est-à-dire que j'essaie de partager... un peu le cheminement de découverte grâce effectivement à notamment les neurosciences qui n'étaient pas d'ailleurs présentes dans ma thèse finalement puisque ma thèse était en sciences humaines et sociales mais il y a aussi voilà des choses qui viennent de la psychologie aussi et ensuite c'est ponctué par des témoignages, alors soit personnels, soit de personnes que j'ai pu accompagner. Et puis, il y a aussi toute la partie, évidemment, d'exercices. Et dans le livre, on trouve aussi... donc, soit, en fait, on prend soi-même un carnet à côté et on fait. Soit vous pouvez télécharger, il y a un QR code, un carnet un peu prêt... pas pré-rempli, mais en tout cas avec voilà, les espaces et les schémas nécessaires pour faire les exercices.
0: En tout cas, c'est pas juste un livre intellectuel.
1: C'est ce qu'on appelle un livre outil.
0: Voilà, j'ai un peu. Tu résumes bien. Non, mais dans le sens où il peut être s'approprier par tout le monde au final.
1: Oui.
0: Tu viens chercher, piocher
1: aussi.
0: Dedans. Est-ce que tu peux nous redonner alors tes contacts au niveau pro peut-être pour l'accompagnement?
1: Oui. Les informations sur la méthode. Et les accompagnements, vous les trouvez sur le site donc de mon activité, de mon entreprise qui s'appelle Art de l'itinérance. Donc c'est artitinérancetoutattaché.com. Et le livre, il est donc édité chez Vuibert. Il est disponible à la librairie La Lanterne.
0: Voilà, et, c'est marcher pour décider.
1: Voilà.
0: Pratiquer la marche d'inspiration et déclencher nos transitions de vie. C'est un bel ouvrage, c'est très beau.
1: Merci Pascaline.
0: Eh ben, merci à toi Chiara, et puis on se retrouve prochainement pour parler d'autres parcours de vie, d'autres changements avec de nouvelles personnes.
1: Voilà, itinérance en voyage et de vie.
0: Voilà, merci à vous, salut.
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3: Ça y est, c'est bon, t'as tout éteint?
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0: Ah bah voilà. 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

0: Tout au long de l'année scolaire 2025-2026, 10 structures artistiques et culturelles sont intervenues auprès de 500 enfants des Bauges, en milieu scolaire ou à la crèche. 10 heures d'atelier pour imaginer des solutions pour construire ensemble le monde de demain à travers des créations artistiques. Aujourd'hui, nous vous emmenons dans l'atelier radio des CM1-CM2 de l'école du Cœur de Rossane. L'énergie. Voilà la thématique des capsules sonores réalisées par les élèves avec pour objectif de travailler l'écriture orale. Par groupe de 2, 3 ou 4, les élèves ont écrit leur propre texte en veillant au rythme, onomatopée, mise en scène, sollicitation de l'auditeur.
1: On fait le plein d'énergie.
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0: École de manège, la chronique de Radio Alto par Nathan, Mathéo et Yann. Venez, je vous emmène découvrir notre tout nouveau manège. Un manège à pédales qui tourne grâce à des pédales. Ça ne dépense presque aucune énergie, enfin juste de l'énergie humaine. Pas de gaz à effet de serre, donc pas de pollution et en plus, on se muscle. Plus besoin de salle de sport. Allez-y, installez-vous.
1: L'avantage, c'est qu'on choisit sa vitesse. On va doucement pour les petits et plus vite pour les grands. Allez-y, commencez à pédaler un peu plus fort. Voilà, avec le manège à pédales, on s'amuse ensemble. Les petits comme les grands, une activité qu'on peut faire en famille. Oh là là, essayez d'attraper le pompon et vous gagnerez un cadeau. Facile à fabriquer, on peut aussi le réparer soi-même. Du coup, ça dure longtemps.
2: Mais vous allez me demander, comment on fait ? Pour fabriquer votre manège, vous avez besoin de pédales solides et d'une chaîne bien résistante. Ajoutez un bon pédalier pour faire tourner le tout. Pour les sièges, vous pouvez choisir ce que vous voulez. Une balançoire, des tabourets ou même des objets recyclés et bien sûr, prévoyez quelques outils pour tout assembler. Attention, stop! On ralentit. Un conseil, fabriquez-le entre amis, c'est bien plus amusant, pas cher et rigolo. Pédaler n'a jamais été aussi drôle. Allez, c'est fini pour aujourd'hui, tout le monde descend.
0: La semaine prochaine, on vous parlera du mixeur à pédales. D'ici là, bonne journée sur Alto 94.8. Au revoir. Au revoir.
3: Vous venez d'entendre la chronique « Drôle de manège » réalisée par Mathéo, Nathan et Yann. De quoi vous donner quelques idées pour agrémenter les bauges d'un manège low-tech basé sur un système de pédalier. Tout comme le Lavalo Machine d'ailleurs, que vous présentent maintenant Achille, Loris et Enzo.
4: Le Lavalo Machine, la toute nouvelle machine à laver à pédales. Une invention testée et approuvée par Achille,
5: Loris et Enzo
4: sur Radio Alto 94.8. Le Lavalo Machine, ça ressemble à quoi ? C'est simple ! Un mélange entre un vélo et une machine à laver.
5: Et avec elle, plus besoin d'électricité pour laver votre linge. Il suffit de pédaler, et oui, c'est aussi simple que ça. C'est gratuit, écologique, sportif et efficace. Même plus besoin d'attendre. Très facile à utiliser, tout le monde peut s'en servir. Les petits comme les grands. Vous pédalez, le linge tourne, et il est lavé. Trop fastoche !
6: Pour le fabriquer vous-même, il vous faut un vieux vélo, une machine à laver, une chaîne solide, un pédalier, un tambour, des clous, des boulons et quelques outils. Une invention incroyable. Sans effort ou presque, avec le Lavalo Machine, faire la lessive devient amusant. C'était
4: Achille,
5: Loris
6: et Enzo sur Radio Alto 94.8. À bientôt.
3: Il semblerait que les objets low-tech et la mobilité douce ont de beaux jours devant eux. Selena et Jeanne comptent même ouvrir prochainement un magasin dédié.
0: Les Écolos, le magasin malin des mobilités douces. 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
7: Salut et à bientôt. C'était Jeanne et Selena sur Radio Alto 94.8 de l'école du Châtelard.
8: Au revoir.
7: Au revoir.
3: Et quand il n'y a plus d'énergie disponible, c'est le blackout. Une source d'inspiration pour Lucas, Naël et Jim, âme sensible, s'abstenir.
9: La panne à l'école. Salut les Bauges, c'est nous, la super Radio Alto sur 94.8. Aujourd'hui, on va vous raconter une histoire de dingue.
10: Ce matin, j'arrive à l'école un peu plus tôt que d'habitude. Naël, Jim et Lucas sont déjà là. Monsieur Bellemain et Kylian aussi.
9: Soudain, on entend un bruit assourdissant. On dirait une avalanche ou un glissement de terrain. Et puis, tout s'éteint. Plus de lumière, plus d'ordinateur, plus de téléphone. Il n'y a plus un bruit, sauf l'alarme incendie qui hurle.
10: Dehors, le vent souffle. Il se met à neiger. Et moi, je suis en short. J'ai froid. Heureusement, on trouve des vêtements dans les objets perdus de l'école. Un pull et un pantalon rose avec des paillettes. C'est pas très beau, mais au moins j'ai chaud.
9: Oh, le bâtiment se met à trembler. Tout menace de s'écrouler. Alors, le maître décide de nous emmener à l'abri.
10: On sort dans la tempête. Il fait tout noir. Heureusement, nous avons une lampe frontale. On marche longtemps, très longtemps, jusqu'à une cabane en bois abandonnée.
9: Là, on s'installe comme on peut. Il y a des bûches pour le poêle et même des matelas et des couvertures. Mais, impossible de dormir. Dehors, on entend des bruits étranges. Ce sont des sangliers.
10: Tout à coup, ce sont des hurlements. Qu'est-ce que c'était ? Des loups ou pire, des loups-garous ? Mais finalement, on est à l'abri ici. Alors, on attend et les jours passent. Un, puis deux, puis trois. Trois jours sans électricité ! Alors on se met à lire, à jouer aux cartes et à discuter.
9: Un soir, la tempête s'est calmée et... Regardez, une lumière au Châtelard. Ça y est, l'électricité est revenue. Dépêchez-vous. Vite, on descend très excités de retrouver nos amis, parce qu'eux aussi ont vécu de drôles d'aventures.
10: Pour fêter le retour à la normale et nous redonner le moral, on a une surprise à la cantine ce midi. Des biscuits, des bonbons et même des burgers pour nous donner de l'énergie. Miam!
9: Depuis ce jour, on a pris une décision. Revenir dans cette cabane une fois par semaine pour vivre ensemble sans électricité, sans PS5 et sans télé. Ouais! Mais, oh non, ça recommence!
7: C'était une histoire de Naël, Jim et Lucas. Retrouvez-nous vite sur 94.8 pour une autre histoire de dingue, dingue, dingue! À bientôt tout le monde!

0: L'énergie, on l'utilise au quotidien, notamment pour se déplacer. Mais les élèves de l'école du cœur de Rossane sont portés sur une mobilité douce bien connue et très efficace. Merci à Avril, Soélie et Malia.
1: Une invention extraordinaire!
2: Salut la compagnie, par ici Avril,
3: Soélie
2: et Malia de l'école du Châtelard sur 94.8. Aujourd'hui, on vous parle d'une invention extraordinaire qui a des roues, des freins, des pédales, un guidon et une sonnette. Vous avez deviné ? Eh oui, c'est le vélo ! Mieux que la voiture, le vélo a seulement besoin de notre force pour avancer. Pas de carburant et donc pas de gaz à effet de serre.
3: Le vélo va aussi plus vite que la marche et c'est moins fatigant que la trottinette. Au moins, on est assis sans avoir à pousser avec son pied.
2: Alors vous êtes prêts ? Allez hop, en selle ! Avec le vélo, on se fait plaisir et on se défoule. Bref, on s'amuse avec les copains copines. Attention, on accélère ! Passez la vitesse ! Ça va ? Pas trop fatigué ? Allez, on continue ! Vous avez vu comme c'est rapide et ça nous permet de rester en forme. C'est génial, non ?
4: Mais ce n'est pas fini ! L'avantage du vélo, c'est que quand il est cassé... Pas besoin de le remplacer. Quelques outils et on peut le réparer. Au revoir, monsieur le gaspillage. Avec le vélo, on avance, on respire, on s'amuse et on reste en forme. Bref, on prend soin de nous et de la nature. Moi, je l'adore. Et vous ?
1: C'était
5: Avril,
3: Soélie
2: et Malia
1: de l'école du Châtelard. À bientôt pour une nouvelle chronique extraordinaire sur Radio Alto 94.8. Au revoir.
0: Le vélo est donc indispensable pour ses élèves, un objet que l'on utilise souvent. Toutefois, Elisabeth et Julia vous proposent un autre moyen de déplacement tout aussi réjouissant.
6: Voilà ce qu'il vous faut.
7: Salut, c'est Elisabeth et Julia de la classe des CM1, CM2 qui vous présentent la mobilité douce sur Radio Alto 94.8.
6: Vous êtes prêts ? Venez, approchez doucement. Approchez votre main. Vous sentez comme c'est doux et chaud. Et vous sentez cette odeur de crottin ?
7: Allez, je vous aide. Ce qui se tient devant vous a une crinière, un museau, des oreilles, des sabots et un poitrail puissant. Tadam ! Je vous présente la mobilité douce de demain.
6: Tout terrain, il vous emmène partout, sans utiliser d'énergie fossile. Pour savoir ce qu'est l'énergie fossile, je vous conseille d'aller faire un cours de science avec Monsieur Benmain.
7: Notre mobilité douce fonctionne dès que vous en avez besoin et se recharge tout seul. Il peut faire plusieurs kilomètres sans s'arrêter et même tirer des charges lourdes. Bon, il faut quand même savoir en faire pour ne pas finir par terre.
6: Il est écologique, performant, silencieux et confortable. Il est même capable de réchauffer l'hiver.
7: Et ce n'est pas tout. Gentil, affectueux, il ressent vos émotions. Plus qu'un moyen de transport, c'est un véritable ami. Incroyable, non ?
6: Si vous en prenez soin, il peut vivre longtemps, très longtemps. Alors, on vous a convaincu ?
7: C'est bien ce que je pensais. Il va falloir remplacer le parking de l'école par une écurie.
6: C'était Elisabeth et Julia pour une chronique radio 100% mobilité douce sur Radio Alto 94.8.
7: Au revoir.
6: Au revoir.
0: Dans le cadre de ces ateliers radio, chaque élève pouvait choisir le sujet de son choix ainsi que le format radiophonique. Nous avons entendu des chroniques, des pubs, des tutos et même une fiction sonore. Découvrons maintenant l'horoscope des énergies écrit par Zélie, Séraphine, Loane et Esther.
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9: Salut tout le monde, c'est Zélie, Loane, Séraphine et Esther de l'école du Châtelard pour votre horoscope des énergies. C'est parti !
8: Bélier.
5: bélier, vous êtes le signe de l'eau, ce qui vous rendra très efficace ce mois-ci. Alors, stop, prenez le temps de vous reposer.
10: Taureau, vous êtes sensible à l'énergie du gaz et serez très pressé dans les prochaines semaines. Un conseil, pensez à garder les pieds sur terre.
5: Les Gémeaux auront une énergie brute comme le pétrole, ce qui vous rendra très rapide. Oula, peut-être que vous n'allez pas tout retenir. Pensez à ralentir un peu.
10: Cancer, vous êtes sensible à l'énergie du vent. Ce mois-ci, vous vous sentirez puissant. Préservez-vous.
7: Lion, profitez du soleil, ce qui vous donne plein de vitalité. Mais attention à ne pas vous épuiser. Faites une pause de temps en temps.
10: Vierge, vous puisez votre énergie de la terre. Vos réflexions sont profondes. Soyez patient, ça finira par payer.
5: Balance, vous faites le plein de soleil et ça se voit. Vous êtes rayonnant et si vous partagez votre lumière avec les autres.
10: Scorpion, vous aimez bien vous baigner dans l'eau, ce qui vous donne une grande force créatrice. Mais attention à ne pas vouloir tout contrôler.
5: Sagittaire, plutôt tenté par le nucléaire, vous voilà robuste et dynamique. Canalisez votre énergie et restez prudent. Détendez-vous, ça va bien se passer.
8: Capricorne, vous aimez être seul dans le vent, ce qui vous permet d'être réfléchi et persévérant. Mais écoutez les autres avant de décider.
10: Verseau, oubliez l'énergie du charbon, vous perdez en efficacité. Attention, reposez-vous et soufflez un peu.
5: Poisson, vous êtes au naturel et connecté avec votre environnement en utilisant la puissance des marées. N'oubliez pas de garder votre calme et de laisser les vagues vous guider.
8: Voilà, c'était l'horoscope des énergies sur 94.8. On espère que ça vous a plu. Bonne journée à tous et à bientôt.
10: Wesh, à la prochaine.
5: Salut,
8: au revoir.
11: Un autre format maintenant avec cette météo 100% vraie ou pas. Par Enzo, Raphaël, Elena et Joachim.
12: La météo 100% vraie ou pas. Salut la compagnie, j'espère que vous allez bien sur cette nouvelle chaîne Météo où vous êtes sûr d'être bien informés. Et on commence sous le soleil dans le nord de la France, aux alentours de Lille. Alors c'est le moment de brancher vos panneaux solaires pour recharger tous vos appareils. N'oubliez pas, la crème solaire.
13: Ils seront moins chanceux dans le nord de la Bretagne avec beaucoup de pluie prévue du côté de Paimpol. Des conditions idéales pour exploiter pleinement la puissance des marées motrices, ce qui vous permettra de brancher la PS, la Switch ou la télé. Ah, petit conseil pour les escargots, c'est l'heure de sortir.
14: Alerte rouge dans le sud-est du côté des Bauges, au Châtelard, avec beaucoup de vent attendu dans la journée. Ça souffle fort, alors restez prudents et rangez vos éoliennes qui risquent de s'envoler. Aïe! Attention aussi du côté de Marseille. Tempête de neige annoncée. Pas besoin donc de vos panneaux solaires, mais la biomasse pourra vous aider. Un conseil, restez au chaud devant la télé.
15: Enfin, vigilance maximale avec une pluie de grêle aujourd'hui prévue sur l'ensemble de la Corse. Une bonne occasion d'utiliser la géothermie pour réchauffer vos maisons. Profitez-en pour faire un tour à la patinoire, une grande première en Corse. Voilà la météo du jour, c'est fini pour aujourd'hui. C'était Jojo, Raphaël, Enzo et Elena. À bientôt sur Radio Alto. Au revoir.
16: Au revoir.
17: Au revoir. Au revoir.
18: Goodbye. Salut. Salut les petits potes.
11: Du patin à glace en Corse, comme quoi tout est possible pour ces élèves de l'école du cœur de Rossane. On écoute maintenant Ivan et Raïma qui vous proposent le coup de gueule d'une maison fatiguée et c'est avec la voix d'Elisabeth.
19: «
16: quand la maison se fâche. Salut la compagnie, ici c'est Ivan et Raïma avec la voix d'Elisabeth de l'école du Châtelard sur Radio Alto 94.8. Aujourd'hui, nous rencontrons une maison enrhumée qui a un petit message à vous faire passer. À vous les studios!
17: Ça suffit, j'en ai marre. Je suis une vieille maison en bois et je suis fatiguée. Fatiguée parce qu'ici, tout est gaspillé. Franchement, j'en peux plus. L'électricité, le chauffage, la clim, la télé, même les prises sont surchargées. Oh non, laissez-moi vous dire que ça ne peut plus durer. Pourtant, je vous envoie des signes. Ma cheminée crache de la fumée noire. Mes lumières clignotent de fatigue et mon chauffage tousse de l'air froid. Mais non, rien ne change.
16: Ah, vous ne savez pas ce que vous me faites subir. Vous laissez la lumière allumée toute la journée, vous oubliez d'éteindre le four et les fenêtres sont grandes ouvertes en plein hiver. Franchement, c'en est trop. Vous pourriez au moins éteindre les lumières avant de quitter la pièce, non? Baisser le chauffage et mettre un pull, ce n'est pas si compliqué. Et arrêtez de prendre votre douche pour une piscine. D'ailleurs, savez-vous qu'une douche de 10 minutes consomme 100 litres d'eau? Oui, vous avez bien entendu, 100 litres.
17: Heureusement, mes locataires partent en vacances en Belgique la semaine prochaine. Ah, des vacances, je vais pouvoir en profiter. Je rêve de la plage, de mes copines sous le soleil, de repos dans le calme. Mais attention, hein, quand je reviendrai, fini le gaspillage, c'est promis.
16: Merci Madame la Maison pour cette intervention. On espère que vos habitants feront des efforts.
17: En attendant, c'est fini pour aujourd'hui. C'était Ivan et Raïma avec la voix d'Elisabeth de l'école du Châtelard sur Radio Alto 94.8. À bientôt pour une nouvelle chronique.
16: Au revoir.
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11: Un grand, grand, grand merci et surtout un grand bravo à tous ces élèves pour leur production de qualité. Merci également à leur professeur, Monsieur Gilles Belmain, avec qui c'était un vrai plaisir de travailler. Excellente écoute à tous sur Radio Alto 94.8.

0: On fait le plein d'énergie.
1: C'était les CM1 CM2
2: de l'école du Châtelard.
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1: À bientôt tout le monde.
3: Au revoir.
4: Au revoir.
2: Wesh, à la prochaine.
3: Salut.
1: À bientôt.
2: Bonne journée.

0: Personne ne sait ce qui se passe aujourd'hui parce que personne ne veut qu'il se passe quelque chose. En réalité, on ne sait jamais ce qui se passe, on sait simplement ce qu'on veut qu'il se passe. C'est comme ça que les choses arrivent. En 17, Lénine et ses camarades ne disaient pas nous allons faire la révolution parce que nous voulons la révolution. Ils disaient toutes les conditions de la révolution sont réunies, la révolution est inéluctable. On fait la révolution qui n'aurait jamais eu lieu s'il n'avait pas faite et qu'il n'aurait pas faite, il n'avait pas pensé qu'elle était inéluctable uniquement parce qu'il la voulait. Je vois quelque chose a bougé dans ce monde, ça a toujours été pour le pire. Voilà pourquoi personne ne bouge. Personne n'ose provoquer l'avenir. Faudrait être fou pour provoquer l'avenir. Faudrait être fou pour risquer de provoquer un nouveau 19, un nouveau 14, un nouveau 37.
1: Glorious passe, jamais plus rien.
0: Si, parce qu'il y aura toujours des fous.

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2: Bonjour à toutes, bonjour à tous et bienvenue dans cet agenda du samedi 27 juin. Vous êtes sur Radio Alto. Aujourd'hui, de 9h à 12h30, rejoignez le jury participatif des nouvelles œuvres de l'antenne mobile de l'Artothèque de Chambéry pour le massif des Bauges. Rendez-vous aux Amis des Bauges à la salle du 3e étage au Châtelard. Aujourd'hui, de 10h à minuit, le football club des Bauges fête ses 50 ans. Rendez-vous au stade André-Thuneau à l'Échrenne avec au programme une visite du musée du club, une restauration midi et soir ainsi qu'une buvette et un grand bal gratuit en soirée. Venez avec une tenue de sport pour participer au grand match intergénérationnel qui a lieu tout au long de la journée en relais, ainsi qu'au baby-foot humain. Ce matin, exposition de restitution du travail des petits de la crèche Les Bambins du Chéran et des résidents de l'EHPAD Pierre Payet de Gruffy. Ça se passe entre 10h et midi au pôle d'Alby-sur-Chéran. Et l'atelier est mené par la compagnie Les Bretelles au Vent. Ce matin à 10h30, visite thématique du village de Thoiry, du four à pain à la glacière. Un événement sur réservation auprès de l'office de tourisme. Cet après-midi de 14h30 à 17h30, chemin de passage à Bellecombe-en-Bauges. C'est un événement des rencarts du parc. Une marche poétique mêlant musique, exploration sensorielle et récit du territoire. Marché dans les pas d'agriculteurs, forestiers, migrants et résistants. C'est un événement sur inscription auprès du parc des Bauges. Aujourd'hui, journée nationale de la spéléologie et du canyonisme à la grotte de Pré-Rouge. Initiation à la spéléologie tout public à partir de 10 ans. Et au Pont du Diable, c'est une initiation au canyonisme. C'est à Bellecombe-en-Bauges et c'est à partir de 14 ans. Inscription obligatoire pour ces deux événements sur le site csr-rhonalpes.fr. Ce soir à 17h, le Parc des Bauges propose une déambulation immersive et historique à Saint-Eustache. L'occasion de se glisser dans la peau d'un chercheur de l'inventaire pour mieux décrypter le petit patrimoine qui nous entoure. Un événement tout public à partir de 10 ans sur inscription. Dimanche, cinéma en plein air sur la place du village d'école à 22h avec le film « Vingt dieux ». Nous sommes toujours en vigilance sécheresse. Il y a donc des restrictions d'eau en raison du cours très bas pour la saison du Chéran. Et en raison de l'alerte canicule, les horaires de la déchetterie sont aménagés jusqu'au 27 juin. Elle sera ouverte sur les jours habituels, mais de 7h à 13h. Quelques infos de la radio. Dorothée recherche des invités pour son émission Amitié. Seul, à 2, 3 ou 4, venez échanger autour de votre amitié. La rencontre, les points forts, les désillusions et les souvenirs. Quelques émissions ont déjà été enregistrées et vous pouvez retrouver les podcasts en ligne sur radioalto.info. 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
4: Anne, bonjour.
7: Bonjour Charlotte et bonjour à tous.
4: Aujourd'hui, tu voulais nous parler d'un sujet qui te tient à cœur.
7: Oui, absolument. Le profilage alimentaire m'a permis de mesurer l'impact et la puissance de ce que sont les aliments remèdes et je voulais y consacrer une chronique un petit peu plus particulièrement.
4: Donc quand tu dis aliments remèdes, ça fait référence à cette phrase qu'on connaît tous, hein, je pense, que ton aliment soit ton médicament.
7: Il y a quelque chose de ça, effectivement. Donc cette phrase qui est très intéressante, elle est attribuée à Hippocrate. Donc Hippocrate qui est né au 5e siècle avant notre ère et mort au 4e siècle avant notre ère, globalement moins 460, moins 370, il est considéré comme le père de la médecine et il a été à l'origine avec ses disciples de ce qu'on appelle le corpus hippocratiques, c'est-à-dire plusieurs dizaines de traités médicaux. Donc si tu veux, c'est un peu les traités médicaux de l'Occident. Voilà, on a beaucoup de traités médicaux en Chine, en médecine ayurvédique, etc., qui sont au moins aussi anciens, même souvent plus. Et là, on a ce corpus hippocratique qui propose les fondements de notre médecine occidentale. Voilà. Donc, dans un de ces traités du corpus hippocratique qui s'appelle « De l'alimentation », on va lire une phrase qui dit en substance « Dans la nourriture se trouve le meilleur médicament, dans la nourriture se trouve aussi le pire, le bon et le mauvais sont relatif. Donc là, il s'agit d'une traduction de la phrase grecque. Qu'est-ce que je fais? Je vous la lis en grec?
4: Oui, bah oui, oui. Fais-nous plaisir.
7: Allez, voilà. Donc je vais vous la lire en grec. En trophé pharmakeie ariston, ça veut dire dans la nourriture se trouve le meilleur médicament. En trophé pharmakeie flauron se trouve également le pire. Flauron kai ariston prosti. Le bon et le mauvais, prosti, ça veut dire son relatif. Alors, avant d'aller plus dans le détail, il faut savoir que la médecine hippocratique, elle accordait une place centrale à ce qu'on peut appeler le régime de vie. Aujourd'hui, on dirait plus l'hygiène de vie. Mais on peut aussi dire art de vivre. Et art de vivre, en grec, ça se dit diaeta. Diaeta, diététique.
4: Et oui, ça nous rappelle une certaine chronique il y a quelques semaines, ça.
7: N'est-ce pas? Donc, la diététique qui est l'art de bien vivre, l'art d'avoir une bonne hygiène de vie pour sa santé. Voilà. Donc l'alimentation, le sommeil, l'exercice, le tenir compte des saisons, etc. Tout ça, c'est au cœur de cette médecine hippocratique. Et la nutrition, donc, est considérée comme un élément thérapeutique majeur. Et donc cette phrase qu'on est en train de décrypter, elle est très intéressante. Elle dit le meilleur médicament se trouve dans la nourriture. Donc on peut utiliser la nourriture comme remède. Dans la nourriture se trouve aussi le pire. Oui, la nourriture peut aussi nous rendre malades si elle est mal employée. Le bon et le mauvais. Prosti, le bon et le mauvais, bah, ça dépend.
4: C'est le leitmotiv d'Anne dans ses chroniques. Ça dépend.
7: Prosti, donc, c'est une expression grecque qui est très souple, hein, qui introduit une idée de relativité ou de relation. Donc, on peut la traduire par le bon et le mauvais, bah, selon les circonstances, selon la personne, selon l'usage. Voilà, donc il faut,

0: filage alimentaire, je vous renvoie notamment aux premières où on donnait la définition. Donc, à l'aide de différentes approches, que ce soit l'Ayurveda, où on va déterminer le profil ayurvédique de la personne, ses doshas, etc., avec les diathèses dont on a déjà parlé, on va regarder le groupe sanguin de la personne, on va regarder son typage métabolique, on dessine un profil alimentaire qui va être à la fois quantitatif et qualitatif. Donc, on va déterminer pour chaque personne, si a priori elle a besoin de plus ou moins de graisse, plus ou moins de protéines, plus ou moins de glucides, plus ou moins d'aliments d'origine animale ou végétale. Notez bien, j'ai dit a priori, puisqu'il y a toujours ce contour qu'on fait grâce au profilage alimentaire, mais après c'est l'expérience qui prime.
1: Allez. Oui, alors justement, est-ce que tu peux nous donner quelque chose de concret ?
0: Très volontiers. Donc j'ai un super, super exemple à vous partager. Donc Elsa, évidemment c'est toujours des prénoms fictifs que j'emploie.
1: Donc, il n'y a pas d'enquête à faire.
0: Voilà. Et je modifie toujours pour protéger l'identité des patients. Voilà, je modifie beaucoup, beaucoup, beaucoup d'éléments. Donc Elsa, elle me consulte pour se libérer de quelques kilos qu'elle a en trop et qu'elle a pris lentement mais sûrement depuis globalement 10 ans. Quand on observe son alimentation, elle mange des quantités tout à fait raisonnables, il n'y a pas d'excès. Elle a 36 ans, elle a 4 garçons, elle a un mari qui déteste tous les 5 les légumes. Donc Elsa, elle en cuisine pas et aussi elle n'en mange pas. Or, quand on regarde son profil alimentaire, en Ayurveda, elle est pitta, c'est-à-dire qu'il y a beaucoup de feu en elle. L'aliment remède de pitta, ce sont les légumes. Sa diathèse, c'est la diathèse 2, donc besoin de beaucoup de légumes. Groupe sanguin A, ressourcé par le végétal, donc clairement, parmi ces aliments remèdes, il y a les légumes. Et elle en a besoin de belles doses par jour pour bien fonctionner. Donc, chez Elsa, on n'enlève rien. Elle mange des quantités raisonnables. Qu'est-ce que tu veux qu'on enlève dans son alimentation ? On va ajouter. On va ajouter l'aliment remède, c'est-à-dire qui va faire en sorte que son corps fonctionne correctement. Et donc, on part sur un minimum de 250 grammes de légumes midi et soir. On aurait pu en ajouter aussi au petit déjeuner, mais Elsa n'est pas prête.
1: Trop de changements d'un coup.
0: Et puis c'est moins évident d'intégrer les légumes au petit déjeuner.
1: Et oui, donc il va falloir quand même qu'elle change ses habitudes.
0: Alors, il va falloir qu'elle change ses habitudes. Sauf qu'Elsa, elle n'est pas encore prête à sortir les casseroles. Parce qu'elle cuisine déjà beaucoup pour le restant de la famille. Ils sont déjà assez nombreux et puis il n'y a personne qui aime les mêmes choses. Enfin bref, je ne te raconte pas. Donc, Elsa, pour avancer dans la direction des légumes, elle prend une conserve de 200 grammes de légumes à midi et elle va prendre la soupe en brique le soir qu'elle va ajouter. Et je rappelle, sans rien enlever à son alimentation. Je la revois un mois plus tard, moins 3 kilos sur la balance. Donc, Elsa, elle est super contente, et puis moi, je suis super contente aussi, et je me dis, waouh, est-ce que c'est ça, ou est-ce que, parce que c'était ma première expérience, si tu veux, avec l'aliment remède, c'est celle qui m'a vraiment permis de prendre conscience du truc. Donc, je me dis, waouh, effet flash, mais est-ce qu'il n'y a pas autre chose qui est entré en jeu? Donc, on poursuit, on modifie rien d'autre, juste on poursuit sur cette stratégie-là. Un mois de plus, deux mois de plus, quand je la revois au bout de 3 mois, moins 8 kilos sur la balance. Oui, je te vois lever les sourcils. Ouais, hyper impressionnant. Et en plus, non seulement ça a fonctionné, mais Elsa, elle commence à sentir que les légumes lui manquent quand elle n'en mange pas tous les jours. Donc elle s'est connectée aussi à l'effet que les légumes produisent sur elle et elle est capable d'identifier quand elle n'en mange pas qu'il y a un effet qui est moins cool.
1: Ouais. C'est drôle parce que je pensais que la chute de cet exemple-là, elle n'est pas du tout être celui-ci en entendant conserve, brique. Et je me suis dit, oulala, ça va pas aller dans le bon sens cette histoire. Alors que si, finalement, ça s'est bien passé pour Elsa.
0: Ça fonctionne pour Elsa, exactement. Donc, moi, ce que j'ai identifié chez Elsa, donc, pour l'instant, ça fonctionne. Mais j'ai identifié, avec les critères diagnostiques de la diététique et de la médecine chinoise, qu'il y a un vide de chi. Donc, Elsa, si tu veux, elle manque d'énergie. Son énergie, elle n'est pas au top. C'est comme si la batterie n'était pas vraiment chargée à bloc. Voilà. Les conserves, les légumes en conserve, elles permettent d'activer son métabolisme, mais elles sont pas assez, les légumes en conserve sont pas assez ressourçants pour elles. Voilà. Donc, si à un moment donné, pour l'instant ça fonctionne, on continue, il n'y a pas de raison. En plus, Elsa, ça lui permet de faire les choses facilement, etc. Ça fonctionne. Mais si à un moment donné, le poids stagne, ou si elle a une reprise d'un petit peu de poids, ou si elle commence à sentir un début de fatigue, elle a pas encore 40 ans, elle va avancer en âge, etc. Si elle commence à sentir de la fatigue, il va falloir recourir à des aliments qui vont être plus riches en jing. On a déjà parlé du jing. Le jing, c'est l'essence, c'est l'énergie vitale que nous fournissent les aliments. Et dans les légumes en conserve, le jing, il a fui, hein, il a disparu parce que les légumes sont trop anciens et ils sont plus chargés de cette énergie vitale. Donc Elsa, elle sera probablement amenée à un moment donné à devoir aller vers plus de légumes frais qu'elle va cuisiner elle-même. Mais à ce moment-là, elle sera certainement prête. Voilà, parce qu'elle sentira le truc et parce que quand on a senti en soi le bénéfice de l'aliment remède, on a envie d'aller vers ça. Et c'est moindre effort que de faire l'effort de le mettre en œuvre.

0: Voilà, c'est beaucoup plus parlant avec des exemples. Anne, merci beaucoup pour Elsa. Est-ce que tu en aurais un deuxième, justement, pour qu'on intègre bien cette notion d'aliment remède en lien avec un profilage alimentaire?
1: Très volontiers. Et là, c'est pas une personne que j'ai suivie moi-même, mais c'est un exemple qui, au cours de ma formation, m'avait beaucoup marqué. Donc, c'est Maya de Decker qui m'a formée au profilage alimentaire. Et Maya, elle avait accompagné une jeune femme qui avait souffert d'anorexie. Donc, avec l'accompagnement, notamment selon le profilage alimentaire, le poids de cette personne qui était très, qui avait perdu énormément de poids, évidemment, il était bien remonté, mais il stagnait un chouïa en dessous de son poids, qu'on pourrait qualifier de son poids de santé. Or, il faut savoir que la patiente, elle avait éliminé le gluten de son alimentation. Et Maya, elle avait identifié dans son profil que son profilage ayurvédique, c'était Vata. Donc la patiente, Vata, c'était son dosha dominant. Ça veut dire le vent dominait dans son profil. Or, on sait que pour un profil Vata, le gluten peut être ressourçant. Donc Maya, elle l'a simplement invité à faire l'expérience de réintroduire un petit peu de gluten sous forme d'une tranche de pain, d'épeautre, de qualité, quotidiennement. Et ben ça a déclenché la prise de poids qui manquait à cette patiente. Elle a réussi à prendre les 2 kilos qui lui manquaient. Et c'est là qu'on voit que quand on est en mesure d'identifier vraiment ce qui peut convenir à la personne, qu'on lui propose l'expérience, etc., qu'elle va expérimenter, on va voir si ça fonctionne ou pas. Mais ce profilage va vraiment permettre de cibler des choses très précises, très pointues auxquelles on n'aurait pas forcément pensé et qui peuvent être vraiment un booster de métabolisme pour la personne. Et moi, ça m'émeut beaucoup, déjà, de voir comment on peut aider les gens, soulager les gens, permettre de retrouver de l'énergie grâce à ça. Et j'ai beaucoup, beaucoup, beaucoup de gratitude pour cette approche. Voilà.
0: Ça conclut très bien, effectivement, ton approche, parce que finalement, ça rappelle toujours la même chose, c'est qu'il n'y a pas de doctrine. Ouais. On fait du sur-mesure, il faut être à l'écoute de soi, expérimenter, exact. Voir si ça fonctionne. Et donc, on est vraiment dans une approche très personnalisée de ce qui nous convient ou pas.
1: Voilà, donc on ne calque pas sur les autres. Ça a marché pour l'autre, ça ne marchera pas forcément pour nous. Ça n'a pas marché pour l'autre, ça marchera peut-être pour nous.
0: On la recite, hein, cette phrase-là que tu nous as dit en introduction, que je trouve très juste. Donc, dans la nourriture se trouve le meilleur médicament, dans la nourriture se trouve aussi le pire, le bon et le mauvais sont relatifs.
1: Voilà, ça dépend.
0: C'est une super conclusion pour cette année, donc 2025-2026, des chroniques.
1: Mon
0: y a-t-il
1: Dieu,
0: un pilote à l'assiette?
1: Et
0: oui, parce que là, il va falloir se dire au revoir, Anne.
1: Oh, mais à bientôt, alors.
0: À bientôt, bien sûr. Vous écouterez, ne vous inquiétez pas, des rediffusions hein, dans les chroniques y a-t-il un pilote dans l'assiette pendant la grille d'été qui va commencer en juillet jusqu'en août. Et nous avons l'immense honneur, bonheur, joie de retrouver Anne à la rentrée de septembre 2026.
1: L'honneur est pour moi.
0: Merci beaucoup, Anne. Et donc, très bonnes vacances à tous.
1: Toutes belles vacances à vous. Chouchoutez-vous bien, profitez-en.
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comme le dit notre sœur McCartney, notre frère Brother, encarté au parti de la musique, de la bonne, de la magique, celle qui terrisse le poil, qui tisse les liens, qui dévoile le bien sous l'immondice du rien, du vide, celle qui remplit le néant, qui rompt l'isolement, la musique qu'on aime sur cette FM, ce deep, deep feeling qui fait gonfler nos cœurs, qui explose les moments moroses pour faire place au concert du brise-glace sur Alto. C'est la suite de Bombino, t'es sur 94.8.

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Et voilà, voilà, avec une chanson pareille, on se rend tout de suite compte que Bombino est pas célèbre pour. Alors, il n'est pas célèbre, ça, c'est sûr. Mais on va dire, c'est pas le chant et les choristes qui font le sel de Bombino. Non, non, non. C'est plutôt la guitare. Plutôt la guitare rythmique. Voilà. C'est ça qui fait que Bombino, c'est bon. C'est parce qu'il y a cette espèce d'énergie électrique de la guitare. Touareg du désert.

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0: Merci pour l'accompagnement. Merci vraiment.
1: Merci. Hein. Alors merci. Merci pour tout ce mois de mars qu'on a passé. C'était un mois de mars qui se termine en beauté. Ce mois de mars 2026. Alors bon, ben, bientôt c'est fini. Hein. C'est demain que ça passe à avril. Donc on va chanter un peu.

Public enthousiaste, hein, public enthousiaste ici à Annecy-Land, dans cette petite contrée de Haute-Savoie qui a voté récemment pour Renaissance, hein, Renew. Voilà, c'était donc dimanche dernier. Et ce soir,

Gros succès pour Bambino aussi. Faut dire qu'il y a du monde quand même là. Je vois pas où on pourrait placer une personne en plus. Hein. Il y a brise-glace full brise-glace. Donc le brise-glace ça existe depuis bientôt une trentaine d'années. Hein. Voilà. Anciennement les Marquisas MJC. Voilà, c'est le concert du soir. C'est Bambino.

Ah, c'est pas toujours facile de monter. C'est pas toujours facile de monter le micro du d'ambiance pour prendre les applaudissements de manière totalement smooth. C'est vrai que des fois il y a des petits à-coups, et tu as l'impression que voilà, il y avait personne et il y a plein de monde. Mais en fait non, il y a toujours plein de monde. Ouais.

0: Agadez, on est ici ce soir. Merci à tous ceux qui sont là. Anita Bruna.
1: Je crois que là j'ai bien réussi à monter le son du micro ambiance de manière totalement progressive pour vous faire vivre l'ambiance de cette salle de concert ici, le brise-glace à Annecy.
0: Ça dépend de nous là, on va aller jusqu'à ma terre.
1: Alors, le batteur a de la buée sur les lunettes. Hein. Je tiens à préciser, il a des lunettes. Bon, ben voilà, vous le savez maintenant.
0: Merci.
1: Il a des lunettes et il y a de la buée dessus.
0: Sans oublier, s'il vous plaît, il y a des bons souvenirs là, à votre sortie. Et on sera là, le groupe Bambino. De bien de partager des souvenirs d'Agadez, t-shirts, CD, des bijoux. En tout cas, même si vous êtes partis comme ça, vous êtes plus beau, vous avez mille merci, les Bambino. Merci beaucoup. Tant merci.

0: Toujours dans la positivité. Dans la positivité, Bombino. Voilà, il parle des bons souvenirs, mais il faut savoir quand même qu'il y en a eu des vilains pour lui. Hein. Et là, il est avec deux musiciens, mais bon, c'est les rescapés, on pourrait dire, parce que ce bonhomme a quand même subi à la fois l'acharnement des gouvernements successifs du Niger et puis aussi, bien sûr, de tous ces islamistes totalement fous de Dieu jusqu'à trucider les artistes ou en tout cas les musiciens. Hein. Bombino, il a quand même joué avec des gens qui ont été assassinés parce qu'ils jouaient de la musique. Et y a des courageux qui ont repris les guitares et les instrus pour continuer avec lui. Et ce soir, ils étaient au brise-glace, le brise-glace d'Annecy. Voilà, Annecy Land, voilà. Donc, merci. Alors, n'oubliez pas que demain, c'est avril qui attaque. Hein. Donc, dans le calendrier révolutionnaire du 31 mars, je sais pas comment ça s'appelait, mais par contre, le 1er avril, c'est le 12 germinal de l'an. On est en 2026, donc c'est 234. Et n'oubliez pas de préparer vos petits... n'oubliez pas de préparer vos petits poissons à coller dans le dos des gens que vous croiserez. Hein. C'est demain que ça se passe. Hein. Les poissons d'avril, c'est pour demain. Et là, c'était le brise-glace avec Bombino.
1: Ça y est, voilà. Voilà. Alors, voilà, on vient de s'écouter la deuxième heure du concert Fleuve de Goumour. Goumour Al-Mokhtar, rocker touareg, doux rebelle, musicien nomade qui électrifie les sons et les chansons des hommes libres du Sahara. Les Amazirs, ceux du Tajel Must, drapés dans leur chèche pour se protéger des vents de sable, et des morsures du soleil. Les hommes bleus.
2: On parle pas des schtroumpfs, hein ?
1: Le blues des hommes bleus. C'était Bombino en trio. Trois Nigériens adjoints d'un batteur ricain qui ont conquis le public d'Annecy, présent au brise-glace. C'était en 26. Et si ça t'a plu, tu nous envoies ravi. Alors envoie ton avis à tes amis. C'est ça la vie sur Alto. On se partage ce qui est beau. À la parole, joignons l'action, un petit Joe York pour se mettre bien. Ce bonhomme, Joe York, une sorte d'oiseau sur alto. 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
1: Bonjour à toutes, bonjour à tous et bienvenue dans cet agenda du samedi 27 juin, vous êtes sur Radio Alto. Aujourd'hui de 9h à 12h30, rejoignez le jury participatif des nouvelles œuvres de l'antenne mobile de l'Artothèque de Chambéry pour le massif des Bauges. Rendez-vous aux Amis des Bauges à la salle du 3e étage au Châtelard. Aujourd'hui de 10h à minuit, le football club des Bauges fête ses 50 ans. Rendez-vous au stade Entrée Tuneau à l'Echeraine avec au programme une visite du musée du club, une restauration midi et soir ainsi qu'une buvette et un grand bal gratuit en soirée. Venez avec une tenue de sport pour participer au grand match intergénérationnel qui a lieu tout au long de la journée en relais ainsi qu'au baby-foot humain. Ce matin, exposition de restitution du travail des petits de la crèche Les Bambins du Chéran et des résidents de l'EHPAD Pierre Payet de Gruffy. Ça se passe entre 10h et midi au pôle d'Alby-sur-Chéran. Et l'atelier est mené par la compagnie Les Bretelles au Vent. Ce matin à 10h30, visite thématique du village de Thoiry, du four à pain à la glacière. Un événement sur réservation auprès de l'office de tourisme. Cet après-midi de 14h30 à 17h30, chemin de passage à Bellecombe-en-Bauges. C'est un événement des rencarts du parc. Une marche poétique mêlant musique, exploration sensorielle et récit du territoire. Marcher dans les pas d'agriculteurs, forestiers, migrants et résistants. C'est un événement sur inscription auprès du parc des Bauges. Aujourd'hui, journée nationale de la spéléologie et du canyonisme à la grotte de Pré-Rouge. Initiation à la spéléologie tout public à partir de 10 ans. Et au Pont du Diable, c'est une initiation au canyonisme. C'est à Bellecombe-en-Bauges et c'est à partir de 14 ans. Inscription obligatoire pour ces deux événements sur le site csr-rhonalpes.fr. Ce soir à 17h, le Parc des Bauges propose une déambulation immersive et historique à Saint-Eustache. L'occasion de se glisser dans la peau d'un chercheur de l'inventaire pour mieux décrypter le petit patrimoine qui nous entoure. Un événement tout public à partir de 10 ans sur inscription. Dimanche, cinéma en plein air sur la place du village d'école à 22h avec le film « 20 dieux ». Nous sommes toujours en vigilance sécheresse. Il y a donc des restrictions d'eau en raison du cours très bas pour la saison du Chéran. Et en raison de l'alerte canicule, les horaires de la déchetterie sont aménagés jusqu'au 27 juin. Elle sera ouverte sur les jours habituels, mais de 7h à 13h. Quelques infos de la radio. Dorothée recherche des invités pour son émission Amitié. Seul, à 2, 3 ou 4, venez échanger autour de votre amitié. La rencontre, les points forts, les désillusions et les souvenirs. Quelques émissions ont déjà été enregistrées et vous pouvez retrouver les podcasts en ligne sur radioalto.info. C'est la fin de cet agenda, il vous a été proposé en partenariat avec la fruitière du cœur des Bauges de l'Echeraine et nous vous souhaitons une excellente journée à l'écoute de Radio Alto 94.8.
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1: Bonjour à toutes les auditrices et tous les auditeurs. Aujourd'hui, je viens vous parler de la circulation autour du lac d'Annecy. La circulation, ou plutôt des embouteillages récurrents. Et un thème qui parle à beaucoup de monde. Alors, merci à Radio Alto de nous offrir une fenêtre d'écoute pour faire connaître notre association Tram de Savoie et notre action en faveur d'un transport en commun efficient en rive ouest du lac d'Annecy.
2: Mais pourquoi ce nom Tram de Savoie ?
1: Alors, l'association est née fin 2023 et s'inscrivait alors en soutien de l'action de France Nature Environnement en faveur d'un tram en rive ouest. Ce projet de tram, conçu par des ingénieurs du rail à la retraite, avait rencontré une large adhésion auprès du public lors de la concertation en 2018, qui était initialement organisée sur la base d'un projet de tunnel sous le Semnose, dont on parle depuis longtemps. Mais ce projet a provoqué une véritable levée de boucliers. À l'inverse, on a assisté à un plébiscite spontané pour le tram.
2: Mais pourquoi ce rejet du tunnel sous le Semnose ?
1: Mais parce que cela a été maintes fois prouvé. Plus on facilite la voiture, plus la circulation augmente. Ce n'est pas l'effet recherché à l'heure où nous prenons enfin conscience de la nécessité de réduire nos émissions de gaz à effet de serre. Il s'agit donc de proposer un transport en commun pour limiter les déplacements en voiture individuelle. Très individuelle d'ailleurs, quand on peut observer que la plupart d'entre elles ne transportent qu'un seul passager, un vrai gâchis.
2: Mais il existe déjà des cars en rive ouest.
1: En effet, la route départementale 1508 en bord de lac est desservie par le réseau de bus Cibra et par les cars de la région. Mais force est de constater qu'ils ne répondent pas vraiment aux besoins de la population, avec des horaires contraignants, des trajets trop longs. Si on veut que les usagers de la route délaissent leur voiture, il faut leur offrir un service qui soit vraiment attractif, c'est-à-dire rapide et confortable. Le tram répond à ces critères. Il est reconnu comme étant 3 fois plus attractif qu'un bus. L'idée était de l'insérer le long de l'ancienne voie ferrée en bordure de la voie verte. En bordure et non en lieu et place de la voie verte, comme pouvaient le prétendre certains détracteurs de ce projet. Le tram étant guidé sur rail, il ne dévie pas de sa route et peut tout à fait cohabiter avec les cyclistes, avec une barrière de sécurité si besoin.
2: Mais pourquoi la voie verte plutôt que la route ?
1: La voie verte, c'est l'ancienne voie ferrée, qui est donc tout à fait adaptée à ce type de véhicule. En effet, il faut savoir que ce qui est très coûteux dans la mise en œuvre d'un tram, c'est qu'il faut détourner les réseaux souterrains. Là, sur l'ancienne voie ferrée, ce n'était donc pas nécessaire. De quoi diminuer le coût au kilomètre. L'idée était d'élargir la voie verte, ainsi que ça se fait actuellement, d'élargir. Et puisque la nécessité se fait sentir d'offrir plus de place aux cyclistes, de séparer les flux. Réserver la voie verte pour son objectif initial, la promenade des cyclistes et des piétons. Et construire une piste cyclable en bordure de la route départementale qui serait destinée aux cyclistes sportifs en recherche de vitesse. Ce projet n'a pas été retenu par le SILA, qui est propriétaire de la voie verte et qui entend la sanctuariser. Dommage. Ainsi conçue, cette voie verte trop fréquentée, avec des flux trop différents, se révèle très accidentogène. L'avenir confirmera probablement que c'est une erreur. Cela dit, sans parti pris, je tiens à préciser que notre association est citoyenne. Peu nous importe l'étiquette politique de tel ou tel interlocuteur, seule la capacité de dialoguer nous importe avec les élus auprès desquels nous intervenons.
2: Ce projet d'insertion du tram en bordure de la voie verte n'ayant pas abouti, est-ce envisageable d'insérer le tram le long de la RD 1508 ?
1: Oui, tout à fait, mais il s'agirait alors de détourner les réseaux souterrains, ce qui est extrêmement coûteux. Donc le projet n'a pas été retenu par le Grand Annecy, qui a voté en faveur d'un projet de BHNS, bus à haut niveau de service sur son territoire, limité à Duin. Mais la circulation ne s'arrête pas à Duin, la pollution non plus. Si on veut prétendre lutter contre ceci, embouteillage et la pollution qui va de pair, il faut tenir compte des territoires voisins, c'est-à-dire au-delà du Grand Annecy.

0: langue française, tram de Savoie.
1: Mais alors, si le projet de tram a été abandonné, c'est un BHNS qui va être mis en place?
0: La région aura s'est intéressée à ce projet de liaison Annecy-Albertville et envisage un CHNS, un car à haut niveau de service. Cependant, ce projet ne peut être satisfaisant à bien des égards et nous pensons qu'il est voué à l'échec. En effet, la notion de haut niveau de service suppose que les usagers ne regardent plus leur montre. Les véhicules se succèdent avec une cadence soutenue. On prend celui qui arrive sans horaire défini, sans attente excessive. Le Grand Annecy a lancé un projet ambitieux de BHNS sur tout son territoire, des bus toutes les 6 minutes. Ce ne sera pas le cas en rive ouest où les bus devront emprunter le tunnel de la Puya, ancien tunnel ferroviaire, lequel n'est pas adapté aux dimensions des bus. Il faudra alors n'en laisser passer qu'un sur deux, soit un cadencement de 12 minutes. Et on perd la notion de haut niveau de service. Il faudrait en outre prévoir des aménagements conséquents aux coûts très élevés, non chiffrés précisément à ce jour. Ce n'est pas le seul problème. En de nombreux points de la traversée de Sevrier, il est impossible de créer les deux voies réservées à un BHNS, ce qu'on appelle des voies propres, pour un transport en commun en site propre intégral, TCSPI. Et dans un projet élargi au territoire voisin comme il se doit, on retrouve le problème plus loin pour le délicat passage de Douai et au-delà. Un territoire très contraint entre lac et montagne, impossible de créer des voies réservées. Le bus, pris dans la circulation, ne pourra pas maintenir une cadence régulière. Ailleurs, deux voies réservées de 3,50 m chacune, pour un total de 4 voies, 2 pour le bus, 2 pour les voitures, pour une largeur minimum de 13 mètres. 4 voies goudronnées, une artificialisation des sols qui n'est pas souhaitable, qui est contraire à la loi ZAN, zéro artificialisation nette des sols, et de nombreuses expropriations à la clé avec un risque accru de procédures juridiques longues et coûteuses.
1: Pourtant, en l'absence de tram, le BHNS se présente comme la seule solution.
0: Eh bien, pas du tout. Ainsi, le tram, sous sa forme traditionnelle, a été rejeté car jugé trop cher. Un nouveau mode de transport particulièrement attractif se présente aujourd'hui, des mini-trams de la société française Urban Loop, qui semble cocher toutes les cases.

0: Des capsules sans conducteur ?
1: Tout à fait. Un mode de transport tout à fait innovant. Ces mini-trams, aussi appelées capsules, glissent sur un rail central et sont autonomes, sans conducteur, ce qui les rend disponibles à la demande potentiellement 24 heures sur 24 et 7 jours sur 7. Ces capsules sont en attente en station à la manière des taxis. L'usager embarque, il choisit sa destination et s'y rend directement sans arrêt intermédiaire. Par exemple, si j'embarque à Duin pour aller à Annecy, je ne m'arrête ni à Saint-Joriot ni à Sevrier, ce qui permet une vitesse commerciale plus élevée qu'un bus. Les stations sont rechargées automatiquement en nombre suffisant de capsules grâce à un système géré par l'intelligence artificielle. Et oui, on est vraiment dans le transport de demain.
0: Ça paraît très futuriste. Est-ce que c'est vraiment au point ? Il y a déjà eu de multiples essais qui n'ont jamais abouti.
1: Justement, les écoles d'ingénieurs de Nancy se sont nourries des échecs précédents pour élaborer un transport très abouti et obtenir très rapidement toutes les homologations nécessaires au transport du public. C'est ainsi que ce projet, né en 2017, a pu transporter plus de 35 000 passagers sur le circuit de Saint-Quentin-en-Yvelines lors des JO 2024.
0: Mais est-ce que ces mini-trams vont être en capacité suffisante pour transporter tous les habitués des bus 6 bras Y51 ?
1: Les capsules ont une capacité de 4, 8 ou 12 places et peuvent se succéder à 15 secondes d'intervalle en cas d'afflux.

0: influence, ce qui porte leur capacité à presque 3000 passagers par heure, bien plus que ne le ferait un BHNS, même de grande capacité, avec un cadencement de 5 bus par heure.
1: Si on parle de mini-tram, on va retrouver les difficultés évoquées précédemment pour le projet de tram.
0: Eh bien non, justement, car ces mini-trams sont légers et ne nécessitent pas de détournement des réseaux. De plus, ils sont étroits, 1,20 m seulement, soit 1,50 m par voie, 3 m en double sens, ce qui signifie moins d'emprise foncière, avec moins de procédures juridiques à la clé, moins d'imperméabilisation des sols et une meilleure adaptation au tunnel de la Puya. D'autant plus que ces capsules ne transportent aucune batterie inflammable, car elles sont alimentées en basse tension 72 volts, ce qui leur a valu le record du monde de la plus faible consommation énergétique au kilomètre. Il faut ajouter, et ce n'est pas négligeable, un investissement annoncé de 1 à 5 millions d'euros le kilomètre, nettement moindre que le BHNS envisagé par les précédents élus du Grand Annecy, annoncé entre 15 et 20 millions d'euros le kilomètre, voire plus. Tous ces points ajoutés au fonctionnement similaire à celui des trams guidés sur rail, non soumis aux inévitables nids de poules de nos routes de montagne, arrêt et départ en douceur, accessibles de plein pied aux poussettes, aux fauteuils roulants, aux vélos, rendent ce mode de transport digne d'intérêt, pour le moins.
1: Mais alors, si ce transport est en commun coche effectivement toutes les cases, qu'est-ce qui pourrait faire que le choix ne se porte pas sur lui ?
0: Les précédents élus du Grand Annecy ont voté en faveur du BHNS en 2022. Certains considèrent comme une perte de temps de revenir en arrière. Actuellement, Urban Loop garantit une livraison de 2 ans après signature, c'est très rapide. On peut espérer que ce nouveau projet parvienne à séduire les nouveaux élus que nous nous efforçons de rencontrer tour à tour. De fait, certains d'entre eux se montrent très réceptifs. Et du côté de la population, on assiste à un véritable enthousiasme, ce qui fait qu'on peut espérer un véritable report modal, c'est-à-dire poser sa voiture pour prendre le transport en commun, contrairement au projet de bus qui n'est pas vraiment attractif et n'apportera guère d'amélioration malgré un investissement financier majeur. Et pour conclure, je peux vous annoncer que quelques élus du Grand Annecy et de la CESLA ont accepté le principe d'un déplacement collectif à Nancy pour découvrir l'entreprise, le site de production, avec un circuit d'essai sur place. Ainsi, les techniciens pourront répondre à toutes les questions qui se posent encore. Habitants de la rive ouest et au-delà, nous attendons beaucoup de ce voyage de découverte qui pourrait s'avérer décisif. Voilà, merci à tous pour votre écoute. Et pour plus de renseignements, visitez notre site tramdesavoie.com ou notre groupe Facebook Tram de Savoie, toujours avec un S et avec le 2 en chiffres.

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L'histoire des Roms n'est jamais née de fantasmes. 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

se dirige ensuite vers Harlem. À 19h, l'office protestant commence dans un temple tout à fait moderne et particulièrement laid. La mer Caspienne est partout, et les Américains savent y faire pour aller chez le chaland. Des enceintes devant l'église retransmettent la cérémonie. Le gospel bat son plein, et des hommes de paroisse nous remettent des fascicules sur le bien, le mal et Satan. Avant que nous nous asseyions sur le banc des communiants. Il n'y a que des noirs dans l'assemblée, hormis un groupe de touristes espagnols. Sur la scène, quatre choristes font des harmonies de spiritual derrière un pasteur amplifié qui harangue les fidèles. Le pasteur parle vite et je ne comprends pas tout. Au milieu des « Amen, Amen, Amen », il dit peut-être qu'aujourd'hui rien de ce que tu penses ne mérite le nom de fleur. Mais demain, demain, demain tu t'éveilleras sans doute sous un arbre fruitier, comme jadis Jonas sous le ricin. Il dit ce n'est pas le froid mais la honte qui a donné le manteau, qu'un kidam marchait droit mais qu'à cause de la mer il s'est assis, que tout était gros doux comme chez le traiteur chinois, et qu'il faut honorer le nom de son père. Je ne comprends pas tout. Je crois voir une déesse de muscles et de courbes quand il dit que les statues aussi verdissent et que leurs couronnes sont un perchoir pour les pigeons. Que jalouser l'éternité des statues, c'est envier la fiente sur leurs épaules et celle qui jonche leur piédestal. Alors je pense à la déesse nue et je vois léviter près de sa chevelure un moineau écarlate. Je vois la déesse nue

On a du mal à croire à une ferveur aussi démonstrative, qui ne ressemble pas d'ailleurs à cette ferveur contagieuse que je connais, celle des baisers véritables. Le spectacle ecclésiaste ne touche pas au cœur, il divertit. Et tout le monde chante, et tout le monde chante. Est-ce la clarté ou rien que de l'espace après un massacre, dit-il. A-t-on coupé, brûlé des arbres pour avoir cette clairière-là, comme une piscine dans le jardin d'un pavillon de banlieue? Ou bien sommes-nous tombés dessus, par hasard? Fausse piste, trouvaille, dilemme, tenaille, écrou, ciel, muraille, et des pensées que je réprouve. Un cheveu de l'avoir fait, dit-il. Enfer, paradis, un détail. Promenade de santé, bercaille, et de quoi déchanter toujours un cheveu. Il parle à présent de rachat. À la foire, tout est à portée de moi. Alors je chante aussi. 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

Puis d'autres intervenants se sont mis à parler, lentement, sans mouvement. Alors, on est parti avant la fin. Les touristes ont vu ce qu'ils voulaient voir, c'est comme ça. Un zoo, l'étranger, un circuit. Les mêmes souvenirs pour tous les vacanciers. On voit du folklore partout, mais les abribus et le ciel sont partout les mêmes. On traverse New York en shuttle. Dans l'engin, une gamine de 17 ans, pas plus, aux raides et longs cheveux noirs, discrètement, me regarde. Il est joli, son regard noir, défiant et apeuré. Le soleil tape sur les terres que l'on traverse. Le paysage est de poussière. Paris, la nymphette latine, un bus brinque-ballon. Dans la sécheresse alentour, c'est un pays tropical. Puis la nuit tombe. Dans le mobile, on a traversé des âges, et des âges, et des âges. La fille est maintenant partie. L'homme descendu, s'allonger sous le ricin. Des Jonas. Je pense. Harlem. Harlem. C'était presque hier. Times Square est autour à présent. On descend.